De Bohême à devenir tout à la fois l'un des symboles de son peuple et l'une des figures remarquables du 19e siècle musical. De ses débuts comme musicien d'orchestre aux consécrations de ses années américaines et de son retour à Prague, l'auteur de la Symphonie du Nouveau Monde progresse à la faveur d'une inspiration inépuisable, coulant aisément dans les formes que lui donne un métier des plus sûrs. Ce qui fait l'attrait singulier de Dvorak tient sans doute à la force tranquille qu'il parvient à imprimer à sa musique sans en affranchir la vivacité des contours. En cette prouesse se dessine le paradoxe d'un artiste sage, optimiste et bon, dépourvu de velléités révolutionnaires, résonnant avec une époque qui avait pourtant coloré son horizon esthétique de troubles et de tourments. C'est que dans le choix de ce qu'il prend et laisse à la musique qu'il entend, Dvorak trouve l'équilibre que lui dicte son caractère propre, montrant une autre facette, pas moins authentique que les autres, du siècle romantique. Dvorak naît à Nealosovnes, qui est un petit village qui se trouve à 30 km du nord de Prague. Il naît en 1841. Et évidemment, c'est un environnement qui est peu propice à l'éducation musicale. Il se déplace donc assez rapidement à Prague, où il découvre le répertoire classique. Il est musicien, il est altiste plus précisément dans un orchestre qui sera bientôt rattaché à l'Opéra de Prague quand celui-ci sera créé. Et dès ses premiers contacts avec le répertoire, eh bien, Dvorak se familiarise avec certains auteurs et cela révèle quelques admirations qui ne vont plus le quitter. Parmi ses admirations pour des maîtres plus anciens que lui, on trouve la figure de Schubert, qui sera toujours très importante pour lui. Il faut dire qu'il y a sans doute entre les deux tempéraments certains points communs. Alors je vous propose d'entendre une œuvre de Schubert dans la transcription pour piano seul qu'on a fait Liszt. C'est Gretchen am Spinnrad, qui va nous être jouée par Brigitte Engerer sur un disque d'Ecap.

Nous venons d'entendre Gretchen am Spinrad, le célèbre lead de Franz Schubert, joué ici par Brigitte Engerer au piano dans la transcription pour piano seul qu'en a fait Franz Liszt. Alors si on a écouté cette belle version pour piano seul de Franz Liszt, c'est que je voulais vous en faire écouter non pas le texte, ce n'est pas la partie qui nous intéresse ici du lead, mais cette ligne sinueuse qui dépeint le rouet. Marguerite au rouet, c'est le titre du lead. Et on va voir que cette figure musicale, assez connue à l'époque, a fait une forte impression pour Dvorak, puisque elle le guide aussi dans son 9e quatuor à cordes, dont je vous propose d'entendre un extrait du premier mouvement. On va retrouver cette figure, ainsi qu'une ambiance générale qui est extrêmement schubertienne, et plus précisément très proche de ce Gretchen am Spinrad. Cet extrait nous sera joué par le quatuor à cordes Prague sur un disque Deutsche Grammophon.

Nous entendions un extrait du 9e quatuor à cordes de Antonín Dvořák, œuvre qu'il a composée quand il était âgé de 36 ans, donc plus une œuvre de toute première jeunesse, mais on voit que l'inspiration schubertienne lui était restée assez chevillée au cœur. Je vous propose maintenant d'entendre un autre exemple des influences qui se sont exercées sur Dvorak, évidemment une influence incontournable au XIXe siècle, qui est celle de Beethoven. Beethoven, dont il appréciait évidemment tant les qualités de construction que d'inspiration qu'on trouve dans sa musique. Et je vous propose d'entendre une œuvre qui semble lui avoir particulièrement plu, qui est la célèbre 6e symphonie, la pastorale. On va en entendre un extrait du dernier mouvement, le 5e, le Hirtengesang, qui est joué par le London Symphony Orchestra, dirigé par Antal Doraty, sur un fameux enregistrement Mercury.

Nous venons d'entendre un extrait du cinquième mouvement de la sixième symphonie de Beethoven en fa majeur pastoral, le Hirtengesang, qui était interprété par le London Symphony Orchestra, dirigé par Antal Dorati. Et cette symphonie, évidemment, ce caractère pastoral, on imagine bien qu'il a pu plaire à Dvorak. Et effectivement, on retrouve une inspiration relativement directe dans la cinquième symphonie du compositeur tchèque, dont on va entendre un extrait du premier mouvement. Cette cinquième symphonie qui est dans la même tonalité que la pastorale, et d'ailleurs qu'on appelle parfois la pastorale ou la petite pastorale de Dvorak. Alors pour cet extrait, remettons-nous-en à Maris Janssens qui dirige le Oslo Philharmonic Orchestra. C'est un disque EMI.

On vient d'entendre un extrait du premier mouvement de la 5e symphonie de Dvorak, cette symphonie qu'on appelle parfois la petite pastorale de Dvorak, en référence évidemment à la pastorale plus célèbre de son fameux aîné, de Beethoven, dont on a entendu avant un extrait aussi. Cet extrait nous était joué par Mari Stranssons, qui dirigeait le Oslo Philharmonic Orchestra sur un disque EMI. Alors on a vu jusqu'ici les influences de Schubert, de Beethoven, évidemment ça ce sont les influences de grands aînés dont Dvorak lui-même n'a pas été le contemporain, mais maintenant il faut s'intéresser à des influences de contemporains de Dvorak, de grands auteurs, souvent germaniques, c'est en tout cas les premiers de ceux qu'on va voir, qui évidemment ont exercé une forte impression sur le compositeur. Alors, le premier d'entre eux, évidemment, qui va tout de suite s'emparer de l'âme musicale de Dvorak, mais pas le compositeur. Alors, le premier d'entre eux, évidemment, qui va tout de suite s'emparer de l'âme musicale de Dvorak, mais pas complètement

n'est rien, en entendant un extrait de l'ouverture de Tannhäuser, interprété par Giuseppe Sinopoli à la tête du Philharmonia Orchestra, et c'est un enregistrement Deutsche Grammophon.

C'était un extrait de l'ouverture de Tannhäuser de Richard Wagner, interprété par le Philharmonia Orchestra sous la baguette de Giuseppe Sinopoli, un disque Deutsche Grammophon. L'ouverture de Tannhäuser, comme tout l'opéra bien sûr, avait fait une extrêmement forte impression sur le monde musical de l'époque. Ça a aussi déchaîné un scandale bien connu. Eh bien, Dvorak est resté tout à fait empreint de cette musique et on peut s'en rendre compte assez facilement quand on écoute certains aspects de la sienne, et notamment, on va le voir en écoutant le début du deuxième mouvement de sa symphonie numéro 4, donc qui date de 1874, soit une petite trentaine d'années après le modèle wagnérien. On va voir que Wagner est très présent aux oreilles de Dvorak, puisque là, c'est une presque une imitation qu'il fait de l'ouverture de Tannhäuser, tant au niveau de l'harmonie, de la mélodie et même de l'instrumentation. On reconnaît vraiment cette couleur. Je vous propose d'entendre cet extrait joué par le London Symphony Orchestra, dirigé par István Kertész sur un disque Decca.

On vient d'entendre un extrait du deuxième mouvement de la quatrième symphonie de Antonín Dvořák, Andante sostenuto e molto. Eh bien, ça nous a permis de voir cette influence wagnérienne qui n'a jamais totalement quitté Dvořák, mais qui a été surtout très important dans sa jeunesse, ou en tout cas dans la première partie de son parcours. Je dis dans la première partie parce que à partir d'un certain moment, une autre influence, aussi germanique, mais d'un germanisme divergent, on va dire, va se faire ressentir de façon très importante dans son écriture. Et cette influence, eh bien, elle vient à la faveur d'une rencontre, qui est la rencontre avec un compositeur viennois, dont il va se faire un grand ami, qui est Johannes Brahms. Prague n'est pas très très loin de Vienne, à échelle de l'Europe, et évidemment les contacts sont nombreux entre les deux villes. Et cette amitié et surtout, disons, ce soutien que va lui témoigner Johannes Brahms, qui est un peu son aîné et qui va aussi faire quelques démarches concrètes pour l'aider auprès des éditeurs, auprès des institutions du monde musical, cette influence va être très forte. Alors je vous propose d'entendre une œuvre qui a particulièrement marqué Antonín Dvořák, qui est la troisième symphonie de Brahms. On va en écouter un extrait du quatrième mouvement. Il sera dirigé par Otto Klemperer et c'est l'Orchestre Philharmonique de Vienne que l'on va entendre dans ce disque Orfeo.

On vient d'entendre un extrait du final de la symphonie numéro 3 de Johannes Brahms, interprété par Otto Klemperer à la tête du Philharmonique de Vienne. Cette symphonie, vous disais-je, a exercé une certaine influence sur Dvorak. C'est une œuvre qui est parcourue par un grand souffle. Et même si on ne retrouve pas dans l'œuvre de Dvorak des citations littérales de cette symphonie, eh bien on peut dire que 2 ans plus tard, quand lui-même publie sa 7e symphonie, en 1885, eh bien, elle est empreinte d'une influence générale du modèle brahmsien. Je vous propose de vous en rendre compte par vous-même en entendant un extrait. Alors, il n'y a pas une parenté thématique tout à fait exacte, mais on sent bien qu'il y a une patte sonore, un souffle tout à fait brahmsien qui anime cette musique. Je vous propose d'entendre cet extrait du premier mouvement, interprété par le Cleveland Orchestra, dirigé par Christophe von Donani, et c'est un disque d'Eckart.

On vient d'entendre un extrait de la 7e symphonie de Dvorak, du premier mouvement, interprété par le Cleveland Orchestra, dirigé par Christoph von Donani. On a entendu avant un extrait de la 3e symphonie de Brahms. On a dit qu'elle avait exercé une certaine influence sur Dvorak. Alors, quand on parle de l'influence qui vient de l'Allemagne ou de l'Autriche, l'influence germanique qui s'exerce sur l'Est, sur le compositeur tchèque et Dvorak, il ne faut pas penser que les choses ne vont que dans un seul sens, puisque dans le jeu des nations musicales à l'époque romantique, eh bien, il y a d'autres parcours qui peuvent être faits, et Johannes Brahms lui-même était très intéressé par la musique de l'Est. Il avait pris des contacts avec la musique tzigane, par exemple, et avec la Hongrie. Et évidemment, une partie d'entre vous sûrement voit à quoi je fais référence, aux danses hongroises que publie Johannes Brahms en 1873, et puis qui vont être orchestrées par la suite par différents compositeurs, ou alors par lui-même. Alors là, je vous propose d'entendre la deuxième danse hongroise de Brahms. Ces danses hongroises qui ont tout de suite connu une postérité assez importante. Elle nous est interprétée par l'Orchestre Philharmonique de Vienne, qui est placé sous la direction de Claudio Abbado.

Nous venons d'entendre la deuxième danse hongroise en ré mineur de Johannes Brahms, interprétée par l'Orchestre philharmonique de Vienne sous la direction de Claudio Abbado. C'est un disque Deutsche Grammophon et ce n'est pas la version originale puisque celle-ci est pour piano à quatre mains, mais une version orchestrée comme on a l'habitude de la jouer, orchestrée par le chef d'orchestre suédois Johan Andreas Allen. Alors, ces danses qui portent le qualificatif d'une nation musicale, comme ici la danse hongroise, évidemment étaient à la mode et étaient dans l'air du temps à l'époque romantique, en cette deuxième moitié du XIXe siècle. Et évidemment, elles ont donné des idées, notamment à Dvorak. Dvorak, qui a été impressionné par ces danses hongroises, a lui-même décidé de faire des danses slaves. Ces danses slaves, on va en écouter un extrait, on va écouter la cinquième de la série de l'opus 72 en si bémol mineur. Ces danses slaves, alors contrairement à Brahms, Dvorak les a toutes orchestrées après les avoir lui aussi composées au piano. Et je vous propose d'entendre donc cette danse slave, opus 72 numéro 5, interprétée par Raphaël Kublik à la tête du BR Symphony Orchestra. Et c'est un disque Deutsche Grammophon.

On vient d'entendre La Danse slave, opus 72, numéro 5, d'Antonin Dvorak, l'une de ces fameuses danses qui ont tout de suite, elles aussi, connu une postérité assez importante. Elle nous était interprétée par Raphaël Kublik à la tête de l'Orchestre symphonique du Bayerischer Rundfunk sur un disque Deutsche Grammophon. En dehors des influences germaniques qui se sont exercées sur Dvorak, évidemment, il faut en compter d'autres, parce qu'à cette époque-là, il y a d'autres compositeurs importants qui ont pu faire leur preuve, puisque le 19e siècle a été l'éveil des nations musicales, et particulièrement en Russie. Alors, même si ça n'est certainement pas le plus russe des compositeurs russes, puisque c'est d'un milieu de Saint-Pétersbourg très européanisé qu'il nous vient, la figure de Tchaïkovski a été tout à fait importante pour Dvorak. Les deux hommes se sont rencontrés et se sont tenus en haute estime. Alors, je vous propose d'entendre un extrait d'un poème symphonique, ou plus exactement d'une ouverture fantaisie, c'est le titre que donne Tchaïkovski à cette œuvre, mais il faut le comprendre comme un poème symphonique, Roméo et Juliette, donc d'après l'œuvre de Shakespeare. Le poème symphonique était un genre évidemment auquel surtout Liszt avait donné ses lettres de noblesse. L'influence de Liszt se fait aussi sentir chez Dvorak, mais peut-être qu'il y a une certaine distance tout de même entre les deux esthétiques, et que le poème symphonique, dans la façon dont Dvorak va l'appréhender, eh bien, se rapprochera plus de la version qu'en aura faite Tchaïkovski. Donc je vous propose d'entendre un extrait de cette œuvre de Tchaïkovski qui nous est dirigée par Valérie Gergiev et à la tête du Kirov Orchestra. C'est un disque d'Eka.

On vient d'entendre un extrait de Roméo et Juliette, poème symphonique ou plutôt ouverture fantasy pour prendre le titre exact de l'auteur de Tchaïkovski qui date de 1870 et qui a sûrement connu Antonin Dvorak puisqu'on en retrouve trace dans sa musique. Et Dvorak lui aussi va composer quelques poèmes symphoniques de grande valeur. Je vous propose d'en entendre un où on retrouvera quelques réminiscences de Roméo et Juliette, même si évidemment le sujet est tout à fait différent. Le sujet, oui, mais pas l'auteur, puisque Othello se réfère aussi évidemment à la tradition de Shakespeare. Et donc ça explique peut-être aussi qu'il y ait une certaine proximité sonore entre les deux œuvres. Écoutons donc un extrait de Othello d'Antonin Dvorak, 22 ans après le Roméo et Juliette de Tchaïkovski. Il est interprété ici par Maris Jansons à la tête du Philharmonique d'Oslo, et c'est un disque EMI.

On vient d'entendre un extrait d'Othello, poème symphonique de Antonín Dvořák, interprété par Marit Janssens à la tête du Philharmonique d'Oslo sur un disque EMI. Tous les compositeurs tchèques qu'il y a eu dans l'histoire ne sont pas toujours restés dans leur pays, et il était même plutôt courant au XVIIIe siècle, où les compositeurs tchèques talentueux étaient pourtant nombreux, eh bien, il était plutôt courant qu'ils émigrent vers l'Europe de l'Ouest, vu que la vie musicale tchèque ne leur offrait pas forcément les conditions qu'ils pouvaient souhaiter. C'est le cas, par exemple, de Antonín Rajcsa. Rajcsa, qui est un quasi-contemporain de Beethoven, et qui est allé à Paris, qui a été professeur de composition, professeur au conservatoire, et qui a un style tout à fait propre, un style du premier romantisme, que Dvorak avait en tête. Il connaissait certainement bien son aîné et compatriote. Alors je vous propose d'entendre une œuvre qui a fait forte impression sur Dvorak, qui est la cantate dramatique Lénore. Lénore, d'après la ballade de Bürger, cette ballade dont je ne sais pas le résumé complet, mais qui est un thème extrêmement romantique du romantisme noir du début du XIXe siècle, dans lequel on a cette chevauchée terrible qui emmène une jeune femme vers la mort et un monde évidemment surnaturel de squelettes totalement terrifiants. Je vous propose donc d'entendre des extraits de cette terrible chevauchée « Und immer wieder hop hop hop » suivi de « Geistertanz », donc « Danse des esprits »« Und weiter hop hop hop » c'est donc cette chevauchée de plus en plus terrible de laquelle ne peut s'extraire Lénore. Elle nous est interprétée, cette cantate, par les virtuoses de Prague, le Prager Kammerchor, et ils sont dirigés par Frieder Bernius, c'est un disque Orfeo.

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On vient d'entendre quelques extraits de la cantate dramatique Lenor de Antonín Rajča, compositeur tchèque qui vivait à Paris au début du 19e siècle. Donc cette cantate a été composée en 1865, elle nous était interprétée ici par le Prager Kammerchor, les Virtuoses de Prague, placée sous la direction de Frieder Bernius. Bien que cette œuvre soit relativement éloignée dans le temps pour Dvorak, elle l'a très certainement fortement imprégné, puisque on retrouve dans le choix de la thématique et même dans des inflexions musicales la trace de ce précédent dans son œuvre, sa cantate dramatique qui s'appelle « Chemise de noces ». Et bien que le poème soit différent, l'histoire est à peu près la même. Elle nous raconte aussi une chevauchée vers la mort et un monde surnaturel terrifiant qui nous fait tout à fait penser au premier romantisme, bien qu'on soit là en 1884. Je vous propose d'entendre un extrait de cette œuvre qui rappelle beaucoup les accents de Antonín Rajča qu'on vient d'entendre, interprété par l'ORF Vienna Radio Symphony Orchestra, placé sous la direction de Cornelius Meister. C'est un enregistrement live publié par le label

On vient d'entendre un extrait de Chemise de noces, qui est une cantate dramatique composée par Antonín Dvořák en 1884 et fortement inspirée par le premier romantisme du 19e siècle. C'était interprété par l'ORF Vienna Radio Symphony Orchestra, placé sous la direction de Cornelius Meister. Dvořák maintenant va complètement changer de décor, si on peut dire, à la fin du 19e siècle, dans la dernière décennie du 19e siècle, le succès arrive pour Dvořák et il a l'occasion de partir aux États-Unis, et aux États-Unis où il occupera un poste au Conservatoire de New York et où il aura l'occasion de parcourir du pays. Et c'est évidemment aussi l'occasion pour lui de s'imprégner d'une musique tout à fait nouvelle pour lui qu'il observe avec les oreilles du romantisme, évidemment, toujours très attentif aux spécificités nationales, à l'exotisme. Et je vous propose d'entendre un chant de négro spirituel que Dvořák a entendu, et on va voir plus tard ce qu'il en a fait. Mais pour l'instant, entendons-le, et comme c'est un chant de négro spirituel forcément qui connaît plusieurs interprétations, plusieurs versions, je vous propose de l'entendre, ce chant « Swing Low, Sweet Chariot » dans la version de Sam Cooke de 1961 qui est publiée sur un disque RCA.

Sam Cooke, le célèbre chanteur de soul, nous chantait en 1961 Swing Low, Sweet Chariot, négro spirituel qui existait évidemment déjà à la fin du 19e siècle et que Dwight Jack a pu entendre quand il était aux États-Unis. Eh bien, je vous propose maintenant d'entendre ce qu'il en fait, puisque eh bien, ce thème de négro spirituel apparaît en guise de second thème dans le premier mouvement de la très très célèbre symphonie numéro 9 du Nouveau Monde, hein, l'œuvre la plus fameuse certainement de Dvorak, en tout cas la plus connue. Cette symphonie donc, qui date de 1893, eh bien, je vous propose d'entendre un extrait du premier mouvement qui commencera avec ce deuxième thème, Swing Low, Sweet Chariot, interprété par Antal Dorati à la tête du New Philharmonia Orchestra sur un disque d'Eka.

On vient d'entendre un extrait du premier mouvement de la 9e symphonie de Dvorak, dite du Nouveau Monde, et tout particulièrement ce thème Swing Low, Sweet Chariot, qui était un thème emprunté au négro spirituel et que Dvorak transpose ici dans le monde de la musique symphonique. Cette symphonie qui nous était interprétée par Antal Dorati à la tête du New Philharmonia Orchestra sur un disque d'Eka. À la fin de sa vie, Dvorak, qui est donc couronné d'un certain succès, retourne dans sa Bohème natale après son expérience américaine. Il devient directeur du conservatoire de Prague et il va consacrer la fin de sa carrière musicale à l'opéra. L'opéra, où il ne peut manquer de retrouver une influence qui ne l'avait jamais d'ailleurs complètement quitté, mais de laquelle il s'était un peu distancé simplement, qui est celle de Wagner. Et évidemment, alors qu'il aborde son opéra qui sera le plus célèbre, Roussalka, il ne peut pas, dans cette histoire d'amour, il ne peut pas oublier le modèle de Tristan Iseult. Je vous propose d'entendre donc La Mort d'Iseult, un extrait de La Mort d'Iseult, chanté par Margaret Price. Carlos Kleiber est à la baguette de la Staatskapelle de Dresde sur cet enregistrement légendaire capté pour Deutsche Grammophon.

On vient d'entendre un extrait de La mort d'Iseult, de la toute fin de Tristan et Iseult de Richard Wagner, interprété par Margaret Price, avec Carlos Kleiber à la baguette qui dirigeait le Staatskapelle de Dresde. Dvorak, quand il réaborde plutôt l'opéra, parce qu'il a composé plusieurs opéras au cours de sa vie, mais la plupart ne sont pas restés extrêmement célèbres, quand il aborde cet opéra Rusalka, qui va être un grand succès et qui va faire figure d'opéra national pour le peuple tchèque d'un point de vue musical, eh bien, il se souvient évidemment de Tristan et Iseult, et beaucoup de commentateurs ont pu repérer dans la fin de Rusalka, la fin de l'acte 3, qui est un duo d'amour absolument déchirant, eh bien, le rapport à la mort d'Iseult. Je vous propose de l'entendre pour conclure cette émission, de vous en rendre compte par vous-même. Effectivement, on retrouve les flots musicaux extrêmement intenses qui avaient caractérisé la mort d'Iseult. On la trouve ici pour conclure l'opéra Rusalka de Antonín Dvořák. La version que nous allons entendre et la version dirigée par Charles Maqueras avec René Fleming et Ben Heppner et l'orchestre philharmonique tchèque. C'est un disque d'Eka.

en résonance avec la mort d'Iseult que nous avions écoutée auparavant de Wagner, eh bien nous venons d'entendre le final de Rusalka, un extrait de la fin de l'acte 3, aux accents évidemment très wagnériens. Et cet extrait nous était interprété par Ben Hefner, René Fleming, Charles Maqueras à la baguette, de l'Orchestre Philharmonique Tchèque sur un disque d'Eka. Cette émission consacrée à Antonín Dvořák touche à sa fin. Un grand merci de l'avoir suivi. Je vous dis à très bientôt pour un nouveau numéro de L'Oreille à la Plume. 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

0: 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Il est 4 heures.
1: 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Bienvenue à vous, chère Mélie Mélomane. Nous démarrons cette nouvelle saison avec le 151e numéro de notre rendez-vous de curiosité musicale partagée. Alors rappelez-vous, nous avons démarré à l'époque de la FM, mais aujourd'hui vous pouvez nous écouter avec le DAB+. Ça veut dire que sur votre poste, vous avez une qualité équivalente à celle d'un CD en gros. Alors pour la musique classique, waouh! Allez, le titre de ce numéro 151, pardon, est Antoine et ses fugues. Alors si vous êtes un peu cinéphile, vous pourriez imaginer que nous allons suivre les musiques qui ont accompagné Antoine Doinel, le jeune personnage des 400 coups de François Truffaut, dans ses fugues parisiennes ou balnéaires. Mais non, nous intéresserons pas aujourd'hui au personnage joué par Jean-Pierre Léo, accompagné par la musique de Jean Constantin, puis d'Antoine Duhamel ou de Georges Delerue. Ça pourrait être très intéressant, mais non, ce n'est pas ce que nous allons faire. Notre Antoine à nous, c'est en les écrivant et les jouant qu'il les faisait, ces fugues. C'était pas un fugueur, c'est peut-être un fuguiste, je ne sais pas comment on dit. Et puis, il ne s'est d'ailleurs pas toujours appelé Antoine. Non. Même si son enfance fut aussi un peu perturbée pour d'autres raisons que le personnage de François Truffaut. Mais tout de suite, place un peu de musique, en DAB, en numérique, s'il vous plaît, avant de lever le voile et de rencontrer cet autre Antoine.

Voilà, c'était la fugue pour piano, opus 36, numéro 1, opus 36 qui comporte 36 fugues. Le pianiste était Millenlanger et le compositeur, ben notre fameux Antoine. Alors ce que vous venez d'entendre est indubitablement une fugue. À la fin de sa vie, le compositeur de cette fugue était connu comme Antoine Recha et vivait à Paris, où il s'éteindra en 1836, précisément le 28 mai, hein. Mais précis avec Méli Mélomane. Lorsqu'il naquit à Prague en 1770, allez, précisément le 26 février, pour ceux qui aiment les dates précises, on l'appelait Antonín Recha. Mais il fut aussi connu comme Anton Recha lorsqu'il séjourna et étudia à Vienne ou à Bonn. Ben oui, il a beaucoup changé d'identité. Alors, je disais une enfance perturbée, ben oui, là, on sait peu de choses de son enfance, en fait, sinon une chose quand même perturbante, oui, on peut le dire, c'est que son père est décédé alors que le jeune Antonín n'avait que 10 mois. Ah, mais il reste, ça s'est passé comme ça a pu après, sans le père, et puis quelques années plus tard, il a une dizaine d'années, hein, vraiment, c'est pas possible, il part se réfugier chez son grand-père, et puis de là, il va rejoindre son oncle Joseph. Joseph Recha, qui est un compositeur aussi, violoncelliste et compositeur. Rapidement, Joseph Recha et son épouse française, important pour la biographie du compositeur, adoptent le jeune Antonín, et la famille s'installe à Bonn en 1785. 1785, nous sommes donc à la veille d'une période bien trouble. Dans peu de temps, la Révolution française sera au cœur de conflits qui se poursuivront avec l'Empire, jusqu'à la fin de l'Empire de Napoléon. C'est au cœur de ce monde qu'Antonín Recha va faire carrière. Compositeur prolixe, le succès qu'il rencontrera ne fit pas toujours l'unanimité, et parfois le théoricien et le pédagogue qu'il fut éclipsèrent le compositeur. S'il n'a pas été complètement oublié, il reste encore à découvrir et redécouvrir. Avec son oncle, il apprit la musique et il joua dans l'orchestre que celui-ci dirigeait, jouant de la flûte et occasionnellement le violon. Une pratique d'un instrument avant qui va marquer toute son œuvre, qui compte nombre d'œuvres justement pour des ensembles d'instruments avant. Et il va leur contribuer, leur donner une nouvelle importance dans l'histoire de la musique, dans la composition. Une petite idée tout de suite avec un extrait de sa symphonie concertante pour flûte, violon et orchestre.

Voilà un extrait donc de la symphonie concertante pour flûte, violon et orchestre. C'était Liangeli de Genève, dirigé par Stéphane MacLeod, avec à la flûte Alexis Kosenko et au violon Monsieur Shushan Cyranossian. Alors c'est une œuvre qui était composée lorsque Racha était à Bonn, donc jouant la flûte dans l'orchestre dirigé par son oncle. Dans le même orchestre, il y avait aussi un altiste, plus jeune de presque une année qu'Antonine. Il s'appelait Ludwig von Beethoven. Vous avez déjà entendu ce nom, j'imagine. Alors, il est tout à fait probable, ils ont suivi des cours à l'université de Bonn ensemble, et il est tout à fait probable que les échanges entre Ludwig et Anton aient profité à l'un autant qu'à l'autre. En 1794, les armées françaises de la République occupent Bonn et ils y resteront jusqu'à la fin de l'Empire, 20 ans plus tard, en 1814. Peu de temps auparavant, Anton a rencontré le compositeur qu'il admire le plus, Joseph Haydn. Ils se retrouveront plus tard à Hambourg, puis à Vienne. Alors, encore un petit peu de biographie, puis on va remettre de la musique, vous inquiétez pas. Entre-temps, Anton a fait le choix de la France. Puisque les Français viennent à Bonn, et ben lui, il va partir à Paris. En 1799, donc il est à Paris. Je vous rappelle que sa mère était française, donc il pratiquait déjà le français. Il espère y réussir dans l'opéra, parce que c'est le premier opéra qu'il a essayé de donner à Bonn. Ça n'a pas trop marché, quoi. Alors, il est bien accueilli à Paris, mais les circonstances... on est dans la période de la Révolution, c'est pas simple, les choses. Ça va empêcher les projets d'aboutir. Il y a deux salles d'opéra qui vont fermer à Paris, qui étaient prêtes à accueillir les opéras d'Anton Reicha. Raté. Alors, du coup, il quitte Paris, il part sur Vienne, il y arrive en 1800, et là, il va retrouver son cher maître Haydn. Alors, maître, parce qu'il l'admire, tout simplement. Haydn ne donne plus de cours à l'époque, mais il va quand même beaucoup échanger avec lui, il va apprendre du maître beaucoup de choses. Il suivra des cours, quand même, de musique, il est encore jeune, avec un certain Antonio Salieri. Vous avez entendu parler, ne serait-ce que par le film Amadeus. Et puis un autre, plus connu seulement des mélomanes, si je puis dire, Albrecht Berger, qui est un compositeur fort renommé à Vienne, et auprès duquel le jeune Beethoven a étudié quelques années plus tôt. Alors, il ne perce toujours pas dans le monde de l'opéra, mais pourtant, il reçoit la commande d'une cantate directement de l'impératrice elle-même. Le sujet est une ballade écrite quelques années plus tôt par Gottfried August Burger, qui fit date dans l'histoire littéraire et artistique de l'Allemagne et du monde germanique. Une cantate qui s'appelle Lénore. C'est une ballade au départ. Alors, rien à voir avec le Lénore de Beethoven, parce que vous avez peut-être entendu parler des ouvertures Lénore 1, 2, 3 de Beethoven, pour son opéra Fidelio, mais ça n'a strictement rien à voir, même si les deux travaillent à la même époque sur ces compositions. Donc, Lénore, c'est ce qu'on a appelé le Sturm und Drang, c'est-à-dire ce mouvement littéraire qui est issu du classicisme et de l'époque des Lumières, et qui va faire une sorte de pont avec l'époque romantique. Donc on va avoir cette espèce de rationalité, mais on va y mêler la culture populaire, les traditions, les superstitions, voire le fantastique. Alors, de quoi s'agit-il ? Lénore est fiancée à Wolfgang, mais celui-ci a dû partir à la guerre et est mort dans la bataille de Prague. Ça se passait en 1757, lors de la guerre de 7 ans. Désespérée, Lénore maudit la religion et renie Dieu qui est mauvais, qui ne lui fait que du mal. Cela au grand désespoir de sa mère, qui, elle, est très religieuse. À la nuit, survient un cavalier qui vient chercher Lénore pour l'emmener à leurs noces. C'est bien sûr Wolfgang. Celui-ci l'emmène sur son cheval pour partir à la noce, au galop, dans la nuit, et où les invités attendent pour la noce. Vous l'avez deviné. Le cavalier n'est que le fantôme, le spectre de Wolfgang. Et bien vite, car les morts voyagent vite, nous dit le texte, ils arrivent au cimetière où les esprits des morts les accueillent avec une sorte de sabbat de danse des morts, une danse des morts tout simplement. Et le spectre et sa fiancée
disparaissent dans une tombe avec le cheval et tout, voilà. Ils vont s'unir dans la mort. Wow, c'est romantique en diable, cette affaire-là. Hein. Alors, le compositeur fait intervenir un narrateur, un chœur et les trois personnages de Léonore, de sa mère et de Wolfgang, à la manière des cantates de Bach ou de la création de Haydn, qui était un grand modèle pour Reicha.

Voilà, donc, extrait de Lénore, récit, avec un récit, un chœur, et puis un duo avec Lénore Wolfgang. C'est le moment où il arrive au milieu de la nuit pour emmener sa fiancée. Et puis, le final de l'œuvre, qui est une tempête qui se déchaîne une fois que les amants, les fiancés, se sont mariés dans la mort. Voilà, c'était l'orchestre de chambre de Prague et c'était Lubomir Mattel qui dirigeait. Alors que la cantate doit être donnée à Vienne, les armées de Napoléon débarquent et occupent Vienne. Et qu'est-ce qui se passe? Eh bien, l'œuvre est interdite. Pas de chance, hein, décidément, il a vraiment pas de chance, le pauvre. Alors, cela dit, ces années viennoises, hein, il y est resté jusqu'en 1808, sont très productives pour Reicha, beaucoup de musique de chambre, mais bon, voilà, il faut partir. Hein. Il va retrouver Paris en 1808, il a aussi composé un requiem à Vienne, hein, qui est à la hauteur du requiem de Mozart, hein, quasiment, c'est une grande œuvre aussi. Alors, il va donc retrouver Paris à ce moment-là. Alors, nous évoquions, c'était le titre de notre émission, les fugues d'Antoine. En effet, puisqu'il est à Paris maintenant, c'est le nouveau Antoine Reicha. Hein. Celui-ci, Antoine, il a théorisé et mis en œuvre une autre manière de composer des fugues. Et c'est avec ce travail que nous avons ouvert cette émission. Les 36 fugues de l'opus 36 ne seront pas qu'un exercice, mais aussi, elles ont une vraie valeur artistique, comme beaucoup de ses œuvres. On pourrait dire la même chose des 57 variations qu'il a composées sur un thème original. C'est les 57 variations de l'opus 57. Alors, voyez, les 36 fugues de l'opus 36, les 57 variations de l'opus 57. On peut se dire qu'il avait un certain humour, Anton Reicha. Tout ça, ce sont des œuvres pour le clavier. Alors cet esprit didactico-artistique, qui n'est pas dénué d'un certain humour, hein, y compris dans la musique elle-même, on le retrouve dans ses trios pour corps, un ensemble de 24 trios qui comptent des pièces très courtes, et en même temps, c'est des pièces séparées, et puis c'est un ensemble, parce que la dernière pièce s'appelle « Finale ». Donc comme quoi, c'est plus un ensemble, une espèce de symphonie en 24 parties pour trois corps. Et puis, il va faire la même chose avec son quatuor scientifique, un quatuor à cordes qui comporte 12 mouvements. Ouais, pas 4 comme d'habitude, 3 ou 4, non, 12. 12, c'est assez révolutionnaire pour l'époque. 7 de ces mouvements sont des fugues et certaines, il les reprend de ses transcriptions, si on veut, de ses fugues pour piano de les 36 fugues de l'opus 36, voilà. Eh bien, tout de suite, ben, un petit trio pour corps, allez, c'est son opus 82, et je vous propose un des derniers trios de la série, le numéro 22, avec des cornistes très célèbres en Tchécoslovaquie, les frères Tilsar, et puis un troisième larron dont j'ai oublié le nom, excusez-moi.

Donc le trio pour corps opus 82, ça c'était le numéro 22. Hein. Vous voyez, c'est pas très long et tous les trios sont des pièces très courtes. Alors ce que bien des musiciens retiennent de l'œuvre de Raicha, c'est sa musique pour instruments à vent. Notamment pour corps, mais pas seulement. Il était flûtiste, hein, je vous rappelle. Alors ça fait partie du répertoire de nombre d'ensembles à vent. Et je vous propose maintenant le final de son quintette pour flûte, hautbois, clarinette, basson et corps, en mi bémol majeur, s'il vous plaît, hein, qui est la deuxième œuvre de son opus 88, donc opus 88 numéro 2, dont nous vous proposons le mouvement final par le Bel Fiato Quintette.

Donc c'était le mouvement final de l'opus 88 numéro 2, un quintet pour flûte, hautbois, clarinette, basson et cor. Alors l'œuvre théorique de Racha fut support d'enseignement au conservatoire de Paris, tout à fait officiel, hein, c'était le manuel officiel du conservatoire, hein, plusieurs de ses écrits, même si quelques années plus tard, un musicologue et historien de la musique belge, François-Joseph Fétif, sera extrêmement critique envers cette théorie, comme envers l'art de Racha en général. On lui reconnaît, bon oui, d'habiles pièces pour instruments avant, mais bon, c'est tout. Et dans son encyclopédie, c'est pas très élégant, une encyclopédie qui va être la référence, la deuxième moitié du 19e siècle, il démonte complètement Anton Reicha et son œuvre. Alors, on la redécouvre aujourd'hui, et il faut dire qu'il y a des choses qui étaient un petit peu d'avenir, qui annonçaient le futur, et que le compositeur lui-même n'a pas forcément mis en œuvre. Ouais, parce que c'était peut-être un peu tôt, un peu audacieux. Alors, un auteur qui a écrit sur la musique tchèque cite deux passages d'un des traités théoriques de Reicha qui sont tout à fait intéressants et qui annoncent l'avenir. Il est impardonnable de n'avoir pas encore un recueil de chansons nationales. Les académies instituées pour s'occuper des belles lettres devraient s'occuper de la musique aussi bien que des autres branches de la littérature. Un recueil d'airs nationaux doit intéresser non seulement les artistes, mais les gouvernements. Ces airs devraient être appris aux élèves dans les écoles et exécutés tous les ans en public. Eh oui, c'est tout d'un coup, on se dit, mais la musique populaire, il y a des choses très intéressantes dans la musique populaire. Il écrit ça au tout début du 19e siècle. Et le 19e siècle va voir nombre de compositeurs, et le 20e siècle aussi, aller chercher, faire des collectages des musiques populaires, et puis dans la littérature, c'est les frères Grimm ou des choses comme ça, pour se dire, oui, mais il y a une tradition populaire qui est aussi intéressante que la musique ou que la littérature savante. Et puis quelque chose encore plus étonnant. Si l'on pouvait introduire le quart de ton dans la musique, le langage musical serait considérablement enrichi. On pourrait imiter plus fidèlement la déclamation ordinaire, varier à l'infini le chant et trouver différentes modifications à l'harmonie. Nous sommes au début du 19e et il nous parle de musique en quart de ton. Alors, ça existe dans beaucoup de musiques traditionnelles de par le monde, mais dans la musique savante européenne, il faudra attendre un siècle à peu près, le début du 20e, pour que des Schoenberg et d'autres, tout d'un coup, se disent « Tiens, on pourrait fonctionner avec d'autres gammes, d'autres harmonies, d'autres choses. » Et puis, il aura un compatriote tchèque, Alois Abba, qui, lui, va composer en quart de ton, en sixième de ton, et ainsi de suite. Voilà. Donc, quelque chose qui est vraiment très en avance, et ça mérite qu'on redécouvre ce compositeur. Un compositeur oublié, pourquoi ? Peut-être parce qu'il était théoricien et que théorie, on se dit, bon, un théoricien, ça doit être casse-pied comme musique. Peut-être parce que il était proche de Beethoven et Beethoven faisait de l'ombre à tout le monde. Difficile de se faire entendre quand il y a un Beethoven juste à côté. Peut-être aussi parce que, voilà, ce Fétis qu'il a démonté complètement et qu'il a envoyé au purgatoire pour de nombreuses années. Mais aussi, peut-être, tout simplement, parce que au 19e, un grand compositeur doit écrire des grands opéras. Et lui, il n'a jamais réussi à percer sur la scène de l'opéra. Allez, on va finir avec un petit peu de musique quand même. J'espère que je ne déborde pas. Avec une série de pièces aussi un peu didactiques, comme ça, d'invention. C'était les fugues et les variations qui l'intéressaient. Et il a écrit un cycle de 57 pièces, je crois, aussi, quelque chose comme ça, qui est l'art de varier. Alors, un petit thème, et puis voilà, et je varie, et je varie, et je varie, des variations très courtes. Alors, comme Méli Mélomane, nous essayons aussi de varier. L'art de varier nous intéresse. Donc, eh bien, nous allons finir avec l'art de varier de Anton Reicha, avec le thème initial, et puis les variations numéro, allez, pour les spécialistes, numéro 1, 6, 12, 15, 30 et 57, la dernière. C'était Méli Mélomane, consacré à Anton Reicha, et très bientôt pour de nouvelles aventures musicales grâce au DAB+.

0: 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Il est 5 heures.
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C'est par une courte pièce pour clavecin du XVIe siècle que débutera notre parcours musical. La Romanesca con cinque mutante d'Antonio Valente sera interprétée par Laurence Boulet, un disque Erato.

Antonio Valente, La Romanesca con cinque mutante, par Laurence Boulet. La quatrième symphonie en do majeur opus 47 a été commandée à Serge Prokofiev par Serge Koussevitzky pour le 50e anniversaire de l'Orchestre symphonique de Boston en 1930. Elle reprend des matériaux thématiques de son ballet Le Fils prodigue. Elle a été profondément remaniée en 1947. Je vous propose de l'écouter dans sa version d'origine par l'Orchestre philharmonique de la Radio des Pays-Bas, dirigé par James Gaffigan.

Nous entendions Ginevra Petrucci et Bruno Canino dans la suite pointillistique, opus 135, de Siegfried Karg-Ellert. Les variations et fugues sur un thème de Handel, opus 24, ont été composées par Johannes Brahms en 1861 pour l'anniversaire de Clara Schumann, qui les créa la même année à Hambourg. La composition comprend le thème, emprunté à la suite numéro 1 en si bémol majeur HWV 434 pour le clavecin de Handel, 25 variations, et se termine par une fugue. Au piano, Francesco Piemontesi.

Francesco Piemontesi était l'interprète de Johannes Brahms dans les variations et fugues sur un thème de Handel. Handel, justement, que nous allons retrouver dans des extraits de Susanna, oratorio qui trouve sa source dans le chapitre 13 du livre de Daniel. Une jeune épouse est accusée d'adultère par deux vieillards, eux-mêmes épris de sa beauté. Elle est condamnée à mort et doit son salut à l'intervention de Daniel. Lorraine Hunt Lieberson incarne Susanna, est le Philharmonia Baroque Orchestra et dirigée par Nicolas McGegan.

Lorraine Hunt Lieberzohn et le Philharmonia Baroque Orchestra interprétaient des extraits de l'oratorio Susanna de Georg Friedrich Händel. Rebond de Yanis Xenakis est une œuvre de 1988 constituée de deux parties nommées A et B, deux parties qui peuvent être jouées dans un ordre ou dans l'autre. Au pot utilisé dans rebond A s'ajoutent 5 woodblocks dans rebond B. Écoutons la percussionniste Kuniko Kato.

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1: Il est 7h.
2: Bonjour à tous et bienvenue dans les matinales d'Accent 4. C'est Patrice qui vous accompagne pendant ces 2 heures de musique qui vous permettront de flâner du baroque au romantisme, de la musique de danse à la musique de film. Et je ne résiste pas au plaisir de vous proposer pour débuter cette tranche de programme un des concertos pour violon de l'opus 4 d'Antonio Vivaldi, la Stravaganza. J'ai choisi le 6e en sol mineur RV 316A, dont le soliste sera Simon Standage. Trevor Pinnock dirige The English Concert.

Simon Stannage au violon, Trevor Pinnock et The English Concert étaient les interprètes du 6e concerto pour violon de l'opus 4 d'Antonio Vivaldi en sol mineur RV 316A. Restons en Italie avec deux extraits du Barbier de Séville de Gioachino Rossini. D'abord la Sinfonia introductive, puis la célèbre cavatine de l'opéra Una voce poco fa, où la voix magnifique de Maria Baiu fait merveille. Elle est accompagnée par l'ensemble Concerto Italiano, dirigé par Rinaldo Alessandrini.

de Rossini. Vous venez d'entendre la Sinfonia et la cavatine Una voce poco fa du Barbier de Séville. Le concerto italiano était placé sous la baguette de Rinaldo Alessandrini. En soliste, la soprano Maria Baio. On sait le peu de cas que faisait Beethoven de son rival italien, qui allait de succès en triomphe avec ses opéras bouffa sur les plus grandes scènes européennes quand lui poursuivait ses expérimentations sur les grandes formes musicales. Mais en 1802, lorsqu'il compose ses 3 sonates pour violon et piano plus 30, le génie commence seulement à s'éloigner des modèles classiques, avec notamment son 3e concerto pour piano ou sa 2e symphonie composée la même année. Moins connue que sa grande sœur, la fameuse sonate à Kreutzer, écrite quelques mois plus tard, la 8e sonate en sol majeur opus 30 numéro 3 fait preuve dès son thème initial ondoyant d'une véritable originalité et d'une recherche d'équilibre entre les deux instrumentistes, ici Christian Ferras et Pierre Barbizet, capté en 1959 par EMI.

Christian Ferras au violon et Pierre Barbizet au piano étaient les interprètes de la 8e sonate pour violon et piano en sol majeur opus 30 numéro 3 de Ludwig van Beethoven. Son exact contemporain, Friedrich Daniel Kuhlau, d'origine allemande, fit la majeure partie de sa carrière au Danemark. Ses premiers opéras, dont Le Château des voleurs, connurent un tel succès qu'ils lui permirent d'être nommé compositeur officiel de la Cour royale de Danemark. Je vous propose d'écouter l'ouverture de cet opéra. Michael Schoenwandt dirige l'Orchestre symphonique de la Radio nationale danoise.

autre chose. À présent, après cette ouverture du Château des voleurs de Friedrich Kuhlau, que nous écoutions dans la version de Michael Schoenwandt avec l'Orchestre symphonique de la Radio Nationale danoise, puisque je vous propose un petit détour par le 7e art, avec deux musiques de films de Walt Disney qui valurent aussi les honneurs à leur auteur, Alan Menken. La Belle et la Bête, avec son thème principal tout d'abord, Oscar de la meilleure musique en 1992, et Pocahontas, qui reçut la même distinction en 1996, et dont nous entendrons la chanson « Les couleurs du vent ». Et je vous propose l'interprétation d'un autre poids lourd de la musique hollywoodienne, John Williams, placé ici à la tête de l'Orchestre Philharmonique de Londres.

C'est « Couleurs du vent », extraite de la musique de Pocahontas, qui succédait au thème de « La Belle et la Bête », nous ont conduit d'Europe vers le Nouveau Monde, où nous resterons quelques minutes, en écoutant tout d'abord « La Kalinda », extraite de l'opéra « Coanga » de Frédéric Delius. Coanga est réputé pour être le premier opéra de tradition européenne, dont la plus grande partie du matériau mélodique est basée sur des musiques afro-américaines, l'action se déroulant dans une plantation de Floride, où Delius avait lui-même vécu plusieurs années. George Weldon dirige l'orchestre Philharmonia.

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1: Un peu plus au sud, nous entrons en Amérique centrale, dans le monde de la danse. Le compositeur mexicain Arturo Márquez s'est inspiré pour sa Danzón 2 des musiques populaires de Cuba et de la région de Veracruz, tour à tour langoureuse ou festive. On ne peut guère trouver interprétation plus naturelle de cette musique que celle de Gustavo Dudamel à la tête de l'orchestre de jeunes Simon Bolivar du Venezuela. Voici de quoi nous donner envie de bouger en ce début de journée.

après la Danson 2 d'Arturo Marquez, dirigée par Gustavo Dudamel, enchaînons par une autre danse latino-américaine, la samba. So Danzo Samba d'Antonio Carlos Jobim est rapidement devenu un standard du jazz bossa. En 1963, il rassemblait la fine fleur des musiciens de l'époque. Autour de son auteur au piano, prenaient place Stan Getz au sax, Juaro Gilberto à la guitare. La section rythmique était constituée du bassiste Tommy Williams et du batteur Milton Banana. On ne se lasse pas d'écouter So Danzo Samba.

Tanguez, Joao Gilberto, Antonio Carlos Jobim et leurs acolytes nous offraient ce Danso Samba. Difficile d'enchaîner après un tel moment de sensualité. Je vous propose donc de revenir en Europe et de rester dans le domaine de la danse, mais dans un tout autre registre. Voici « Je te veux », valse d'Erik Satie, sous les doigts d'Anne Kefelek.

Anne Kefelec interprétait « Je te veux », valse d'Éric Satie. La valse tirerait son origine du Ländler, danse populaire des pays germaniques que nombre de compositeurs autrichiens classiques ont mis à l'honneur, au premier rang desquels Schubert, bien sûr, mais aussi Beethoven et Mozart, dont je vous propose les 6 Ländler, Köchel 606, dans la version de la Camerata Academica du Mozarteum de Salzbourg, placée sous la baguette de Sandor Weg.

Nous écoutions les Six Ländler, Köchel 606 de Wolfgang Amadeus Mozart, par Sander Weg et la Camerata Academica du Mozarteum de Salzbourg. Témoignant de l'attrait de Mozart pour la danse, ces pièces font partie des nombreuses séries de danse écrites par Mozart dans les dernières années de sa vie. À l'opposé, sa prime jeunesse est marquée par de multiples influences, notamment celle de Jean-Chrétien Bach, le dernier fils de Jean-Sébastien, surnommé le Bach de Londres, qu'il rencontra lors de son séjour en Angleterre en 1764. On sait à quel point cette rencontre fut importante pour le jeune génie, qui apprit beaucoup au contact de son aîné et lui rendra hommage à plusieurs reprises, notamment en citant un de ses ouvrages lyriques dans l'Andante de son concerto Köchel 414. De Jean-Chrétien Bach, Johann Christian Bach, en version originale, nous écouterons un quatuor pour deux flûtes, alto et violoncelle, par Wilbert Hatzelzett et Marion Moonen à la flûte, Bernadette Verhagen à l'alto et Barbara Kernick au violoncelle, un compact Berlin Classics.

Restons en Angleterre, si vous le voulez bien, après ce quatuor pour deux flûtes, alto et violoncelle en sol majeur, opus 19, numéro 2 de Johann Christian Bach, avec celui qui fut vraisemblablement le plus grand compositeur britannique, Edward Elgar. Nous écouterons une de ses œuvres les moins connues, la musique de scène pour Grania et Diarmid, opus 42, d'après l'œuvre du poète et dramaturge irlandais William Butler Yeats. Celui-ci tenait d'ailleurs en grande estime l'œuvre d'Elgar, la trouvant, je cite, « merveilleuse dans sa mélancolie héroïque ». Sir Adrian Boult l'a enregistré en 1974 pour EMI à la tête de l'Orchestre Philharmonique de Londres.

Edward Elgar, Grania et Diarmid, musique de scène opus 42, l'Orchestre Philharmonique de Londres était dirigé par Sir Adrian Boult. Nous terminerons cette tranche de programme par la seule œuvre concertante d'Hector Berlioz, Harold en Italie étant généralement considéré comme une symphonie avec alto principal. Il s'agit de Rêverie et Caprice, son opus 8, écrit pour violon et orchestre en 1841, et qui n'est en fait que la réutilisation d'une cavatine initialement destinée à s'insérer dans l'opéra Benvenuto Cellini et finalement retirée. Julien Chauvin, au violon, est accompagné par le Cercle de l'Harmonie conduit par Jérémy Rohrer.

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1: Il est 9h.
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Bonjour à toutes et à tous. Merci d'être à l'écoute d'Accent 4, l'instant classique. Aujourd'hui, ce programme des contes des mille et une notes, préparé par Olivier Héroir et présenté par Michel Beck, vous permettra d'entendre des œuvres de Sellito, Fauré, Chopin et Beethoven. On sait peu de choses sur Giacomo Sellito. Né à Naples le 28 juillet 1701, il était le frère cadet de Giuseppe Sellito, auteur de nombreux opéras. Giacomo a probablement mené toute sa vie une activité de maître de chant et de compositeur dans sa ville natale, où il était employé comme maître de chapelle au Collegio dei Nobili. Il meurt le 20 novembre 1763. Le Stabat Mater, que nous allons écouter, ressemble beaucoup au célèbre modèle de Pergolèse, tant au niveau du style que de l'écriture vocale et instrumentale. Marilis Soprano, Maria Chiara Gallo, mezzo-soprano, Luca Cervoni, ténor, et Antonio Massotti, basse, sont accompagnés par l'ensemble Apcordis que dirige Andrea Bucarella. Un disque Deutsche Harmonia Mundi.

Le Stabat Mater de Giacomo Cellito avait pour interprète Marilis, soprano, Maria Chiara Gallo, mezzo-soprano, Luca Cervoni, ténor et Antonio Massotti, basse. L'ensemble Abcordis était placé sous la direction d'Andrea Bucarella, un disque Deutsche Harmonia Mundi. Le thème et variation opus 73, la plus longue pièce pour piano de Fauré, fut composée au cours de l'été 1895. Le thème est suivi de 11 variations. Comme l'écrit Robert Ortlege dans sa biographie de Fauré, l'ultime variation hausse toute l'œuvre à un niveau supérieur, presque religieux. Le choral abandonne sa sérénité pour s'élever jusqu'à une apogée d'une intensité transcendantale, rendant triviale, par comparaison, l'excitation clinquante de l'avant-dernière variation. C'est probablement Robert Schumann, que Fauré vénérait, qui lui inspira cette partition, défendue ici par Louis Lortie. Un disque chant d'ose.

Sous les doigts de Louis Lortie, vous venez d'écouter Thème et variations opus 73 de Gabriel Fauré, qui admirait le piano de Chopin. De ce dernier, voici la sonate pour violoncelle et piano en sol mineur, opus 65. Absorbé par le piano, Chopin éprouva pourtant un intérêt soutenu pour le violoncelle. Il dédia sa sonate, composée en 1845-1846, à Auguste Francomme. Son ultime partition de chambre lui donna du fil à retordre. « J'écris un peu et je raye beaucoup », confia-t-il à sa sœur. Il dévoila la sonate chez lui, devant un auditoire choisi. L'œuvre déconcerta, en raison de sa complexité harmonique et de l'abondance du contrepoint. Mais le fidèle Francomme continua de défendre la partition. Les nouveautés stylistiques du Chopin tardif ne déroutent plus aujourd'hui, et la sonate a gagné sa place dans le répertoire du XIXe siècle. Quatre mouvements, Allegro moderato, Scherzo allegro con brio, Largo, Finale allegro. Fernando Caia Greco, violoncelle, et Eduardo Torbianelli, piano. Un disque paraquis.

La sonate pour violoncelle et piano en sol mineur, opus 65, était interprétée par Fernando Caida Greco, violoncelle, et Eduardo Torbianelli, piano. Un disque Parati. Nous allons refermer ces contes des mille et une notes avec la deuxième symphonie en ré majeur, opus 36 de Beethoven, non pas dans sa version orchestrale, mais dans la transcription du compositeur pour piano, violon et violoncelle. Ébauchée entre l'automne 1800 et février 1802, la deuxième symphonie est achevée en avril 1802. Alexander Melnikov, piano, Isabelle Faust, violon et Jean-Guyen Queyras, violoncelle, l'ont enregistrée pour Harmonia Mundi.

0: Cette deuxième symphonie en ré majeur, opus 36 de Beethoven, transcrite pour piano, violon et violoncelle, et que jouaient Alexander Melnikov piano, Isabelle Faust violon et Jean-Guy Enqueras violoncelle, referme ses contes des mille et une notes préparés par Olivier Héroir et présentés par Michel Beck.
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1: 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Il est 11h.
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4: Partant du principe qu'on n'a jamais fini d'apprendre, il peut y avoir des conséquences très variées. Cela peut impliquer qu'on n'a jamais fini de trouver des gens pour nous enseigner des choses, qu'il faut varier sans cesse le genre de leçons qu'on peut apprendre de la vie. Et comme la musique est un terrain fertile pour ne jamais en finir d'apprendre, de très bons pianistes qui sont arrivés à pousser très loin leur interprétation d'une œuvre peuvent encore et toujours la préciser, la parfaire avec les conseils d'autres pianistes. Depuis 2008, le festival Amateur Virtuose propose à des amateurs virtuoses de participer à des masterclass avec des pianistes professionnels. Au cours de ce numéro de Métaclassique, vous allez entendre deux pianistes, François Vazantruber et Julien Lombardo, qui sont tous les deux amateurs et virtuoses, qui ont tous les deux travaillé une œuvre et qui ont chacun en public dans le foyer du Théâtre du Châtelet suivi une masterclass avec la pianiste Lise de la Salle, qui a bien voulu que les micros de Métaclassique captent cette session et en diffuse de larges extraits. Julie Traouen assurera au piano la partie orchestre du deuxième concerto de Rachmaninov, dont Julien Lombardo présentera le premier mouvement, après une première partie de masterclass où François Vazantruber joue Bénédiction de Dieu dans la solitude de Franz Liszt.

0: J'ai vraiment beaucoup aimé. Je trouve qu'il y a énormément de couleurs, de travail de son, de recherche dans les harmonies. Les différentes modulations sont très expressives, c'est très beau. Après, je pense qu'on peut aller plus loin, comme toujours, hein, dans certains aspects. Et si vous voulez, on peut le faire ensemble. Mais je veux bien la partition, par contre, s'il vous plaît. Vous voulez que je me mette plus près? Vous pouvez jouer par cœur ou pas?
1: Je ne peux pas jouer par cœur.
0: Bon, alors je vais me rapprocher.
1: On a une deuxième partition aussi. Ça peut aider à...
0: C'est le luxe,
1: ça. Et un crayon aussi, si vous voulez.
0: Non, ça va, merci.
1: D'accord.
0: Déjà, pour commencer, je pense qu'il faudrait encore plus chanter la main gauche. Elle est mezzo forte. Moi, je ne voyais pas, je pensais que c'était plutôt piano. C'est très bien dans l'esprit. C'est délicat, ça plane, c'est évanescent comme ça. Mais je pense qu'on a un petit peu besoin de plus de présence de la main gauche. Okay. Ben, on y va.

0: Alors, c'est mieux, enfin, à mon sens, au niveau de la dynamique, mais là, on perd un peu le côté douceur. Oui. Donc, il faudrait trouver la rondeur du son qu'on avait avant, mais avec un peu plus de présence. Juste plus de caractère sonore, pas de... Enfin, justement, pardon, pas de changement de caractère, juste plus de son.
1: Ça, c'est dur pour moi.
0: Mais c'est dur pour tout le monde. Hein. Faire, qui est pas facile, qui paraît tout bête, mais c'est travailler la main gauche seule. Parce que la main droite aide à meubler quelque part au niveau du son, mais pour la ligne, par exemple, quand on a les trucs comme ça... Pour avoir le fil. Donc ça... Ouais, on voit qu'il y a un arc qui est pas idéal. Voilà. Donc ça, vous pouvez le travailler. Parce qu'on pense beaucoup à la difficulté de la main droite et toutes les doubles notes, mais c'est important de revenir à l'essentiel, finalement, qui est cette main gauche. On peut continuer.
1: Je reprends peut-être la page d'après.
0: J'aurais bien aimé qu'on refasse un peu ça, quand même. Vous pouvez reprendre la Montserrat et...

Et là, par exemple, le diminuendo commence avant le ritenuto. Vous, vous faites un ritenuto tout de suite. Et en fait, il faut penser grande ligne, grande phrase. Et ça, vous pourrez aussi réfléchir sur cette première page. Souvent, il y a des petits arrêts, mais c'est très, très subtil, hein, mais dans le chant à la main gauche, parce que vous pensez à la main droite et qu'il y a une difficulté technique. Il faut vraiment penser grande ligne, hein, comme un arc à gauche, et la main droite se débrouille, en fait. Et là, par exemple, le fait de ralentir trop tôt, ça fait encore... On perd un peu le souffle. Il faut penser grand, vraiment. Et là, un petit... Voilà. Pensez juste au chant à la main gauche. Et là, changement. Voilà. C'est très beau, ça. Personnellement, mais c'est votre choix. Et là, pianissimo. Donc, on passe vraiment de quelque chose d'expressivo, mezzo forte, à subitement pianissimo. Donc là, oui, tout à fait. Vous pouvez mettre la luna corda, mais vraiment quelque chose de subitement très, très, très. Voilà. Et là, la douceur du début, vous la trouvez maintenant. Ce que vous faites là, j'aime beaucoup. Vous gardez tout ça. Moi, j'aime beaucoup, mais encore une fois, c'est personnel, mais moi, ça me. Ça, c'est bien. Là, par contre, je pense que vous emballez trop vite, trop fort. Je resterai dans le pianissimo dolce. Il écrit bien dolce, donc on reste dans une certaine douceur. C'est la première fois qu'on a le pianissimo. On était mezzo forte, piano, mais là, il écrit vraiment smorzando, donc en mourant, dolce espressivo pianissimo. Donc c'est le point le plus bas depuis le début. Donc plus comme un souffle. Mais pas un truc trop engagé.

Mais par contre, dans le silence, moi je le ferais plus droit, plus naturel. Et vous, vous travaillez un peu trop dans. Mais ça devient un peu trop compliqué. Il faut pas que ça perde son naturel. Ça. Je pensais toujours comme si vous chantiez.

Par contre, là, il met un accent sur le do en haut. Je pense que vous pouvez le faire un peu plus. Ouais, mais faites l'enchaînement, s'il vous plaît. Comme un appel. Ouais, super. Et pareil, chanter.

c'est très beau. Juste une petite chose. Il y a écrit poco a poco animato. On le sent, mais je pense qu'on devrait le sentir un petit peu plus dans, pas nécessairement dans le tempo, mais dans le caractère. Ça commence à s'animer. C'est encore un petit peu trop tranquille. Il faut pas être plein feu déjà, mais un petit peu plus dans l'animé. Et pareil, pensez, comme au début, on pense à la main gauche et pas trop à la main droite dans le chant. Là, pensez vraiment au chant. Par exemple. Là, il y a un vrai accent et on l'entend pas trop. Parce que vous vous posez un peu trop avant le sol par rapport à la basse. Parce que... On reprend du animato.

0: Ouais, alors là justement, il écrit expressivo molto et vous, vous faites plutôt moins. C'est en fait, enfin on a un chant. Et j'ai l'impression qu'au contraire, vous perdez en intensité par rapport à avant.
1: Tout... En fait, j'ai peur de faire trop d'accent et d'être agressif un peu au piano.
0: Oui, mais je pense pas. Il faut vraiment être plus expressif, là. Ouais, mais toujours un peu la même chose. On perd un peu la ligne. C'est toujours le même problème, hein, surtout chez Liszt, parce qu'il y a des sauts, parce qu'il y a des octaves. Mais là, vous faites un peu, si je caricature, parce qu'il y a la main gauche. Il faut vraiment... Pensez vraiment grande phrase. Et je pense qu'on peut vraiment être plus encore dans l'expression, avec un accent comme il le note. Et vous vous envolez.
1: J'envole plus la main droite.
0: En soutien la main gauche, mais pas comme ça évidemment, mais il faut un soutien. Ça se développe de manière unie. Enfin, la main gauche soutient la main droite. C'est pas uniquement la droite, mais chanter vraiment plus ici, c'est un peu le début de la passion, quoi.

0: chose. Là, en plus, il l'écrit vraiment rinforzando, donc renforcé, et sempre più appassionato, et toujours plus appassionné, enfin passionné. Et là, quand la main droite se retrouve seule sur le sol, fa, ré, ré, à mon avis, vous pourriez déjà et d'une peut-être garder la pédale à essayer, mais là, elle se retrouve un peu toute seule et un peu faible. Donc, gardez bien en tête que la, la, la, la, la, la, ça continue. Ça, là, on perd un peu l'intensité de la phrase. C'est dommage, il met longtemps à la construire et il faut la garder. Il faut garder la tension.
1: Il ne fait pas trop fort ?
0: Non. Mais c'est du liste, hein, il faut...
1: Je ne sais pas.
0: Oui, si, si. Non, mais là, on arrive dans le moment vraiment passionné où il s'enflamme. Donc, il faut s'enflammer. Mais vous avez un beau son. Enfin, moi, je ne m'inquiéterais pas de...
1: Je vais essayer de faire plus encore.
0: Non, mais là, c'était bien, mais...

0: Là, c'est très bien. Alors, on s'enflamme bien pour le coup. Juste une chose, c'est que il faut. Mais c'est ça qui est difficile dans beaucoup de musique et surtout dans Liszt. C'est qu'il faut quand même essayer d'avoir en tête où on va. Parce que là, on donne tout et on s'épuise un peu. Donc, il y a un crescendo, risforzando, appassionato. Après, un accelerando. Ça, techniquement, il faut le revoir un peu, mais ça, c'est normal. Après, un fortissimo, crescendo, pour arriver à la triple forte. Donc, il faut quand même, mine de rien, quelque part, garder en tête cette progression. Et pour le coup, là, la main gauche, c'était trop martelé. Ce qu'on va entendre, c'est vraiment le chant. On s'en fiche un peu. Enfin, il le faut, mais plus comme un tapis sonore qui aide le chant. Donc, pensez plus à la main droite et encore une fois, une grande phrase. Peut-être on peut reprendre de la double barre, mesure 132. Ta-da. Non, regardez là, le sol, fa, on le perd. Sol, fa.
1: Mais là, je fais un accent.
0: Bah, c'est fortissimo et ça doit durer toute la mesure. Donc, sans penser nécessairement à accent, il y a quand même. Faut que ça dure. Faut que le son dure assez pour aller jusqu'au fa.

c'était mieux. Il faut le travailler, évidemment, dans ce sens-là, mais c'était en tout cas, c'est plus convaincant, à mon sens. Non. Mais il faut ajuster l'équilibre entre main droite, main gauche. Ça, c'est très important. Ça, j'ai compris, mais... mais je trouve... Enfin, je pense pas que ça le soit. Parce que vous avez un beau son et il faut travailler la grandeur, l'ouverture du son. Mais il n'y a pas d'agressivité, vous tapez pas, donc ça va. Oui, c'est mieux quand même.

0: après toute l'agitation et tout ce qu'on a donné avant, le piano Dolce, je le garderai. Vous avez très bien commencé et là, vous vous enflammez à nouveau. Alors qu'il n'y a pas de crescendo, il n'y a rien du tout. Et si on regarde jusqu'à la fin de la première partie, il ne va plus jamais y avoir de crescendo. En fait, ça ne fait que diminuer et mourir petit à petit. Il l'écrit, hein, pas crescendo, smorzendo, sempre più dolce, donc de plus en plus doux. Et on arrive à pianissimo et après triple piano. Et après perdendo. Donc c'est vraiment un immense décrescendo qui commence. Et comme on a mis longtemps à construire et qu'on avait ça en tête, là, il faut avoir en tête aussi que tout ça, ce n'est qu'un grand fondu vers le grand point d'orgue et la fin de la première partie. Donc ne regrandissez pas.
1: Ok.

Alors, une toute petite chose. C'est pas vraiment une histoire de tempo, parce qu'on est bien indenté, mais je le sens un peu trop autant ta ta ta pom, ta ta ta. Et j'aimerais plus ta da da ri du du. Quelque chose de plus léger quelque part. Et puis vous avez une tendance à vous contracter, donc les épaules, alors que c'est pas le truc le plus dur du monde. Mais essayez de vous détendre un peu, même au niveau du son et au niveau de l'attitude, ça sera plus, plus naturel. Ouais, c'est bien ça.

Ouais, alors là, il y a quelque chose, c'est pas facile du tout, hein. Mais il se passe énormément de choses d'un point de vue harmonique et d'un point de vue des couleurs. Et le Poco Rinforzendo, là, pour le coup, je l'ai trouvé un peu trop dur. Donc je le ferai plus, c'est du majeur, hein. Donc un truc qui s'ouvre plus. Et là, j'attendrai un tout petit peu moins, parce que vous avez trop préparé le truc. Plus naturel. Et après, ça reprend. Après, la vie reprend. Donc, peut-être à partir du mezzo forte sostenuto.

0: Alors là, par contre, ça doit être une vraie surprise, mais Dorifin qui s'ouvre plus que... Là, elle était un peu verticale. C'est pas facile, hein. Mais c'est ça qui est difficile dans beaucoup de musique et surtout dans Liszt, c'est qu'il faut quand même essayer de d'avoir en tête où on va. Parce que là, on donne tout et on s'épuise un peu. Donc, il y a un crescendo, risfardendo, appassionato. Après, un accelerando. Ça, techniquement, voilà. Il faut le revoir un peu, mais ça, c'est normal. Après, un fortissimo, crescendo. Fortissimo, crescendo, pour arriver à la triple forte. Donc, il faut quand même,
1: là,
0: mine
1: de rien, quelque part, garder en tête cette progression.
0: Et pour le coup, là, la main gauche, c'était trop martelé. C'est joli aussi, mais c'est pas ce qu'il chante. Ouais, mais sans accélérer. On s'en fiche. Qui aide le chant. Donc pensez plus à la main droite et encore une fois une grande phrase. Peut-être on peut reprendre de la double barre mesure 132. Voilà. Non, regardez là le sol fa, on le perd. Sol fa. Bah c'est fortissimo et ça doit durer toute la mesure. Donc ça,
1: si on a le temps, on continue.
0: Pensez nécessairement à accent. Il y a quand même.
1: Mais super.
0: Faut que ça dure.
1: Par contre, je vous parle directement pour pas qu'on perde de temps.

Alors là, pareil qu'au début, il faut vraiment penser à la mélodie. Même si elle change de droite à gauche et qu'il y a des petites difficultés, il faut que ça soit plus coulant, plus naturel.

c'est très bien. Mais là, c'est beaucoup mieux. D'ailleurs, je ne sais pas, vous n'avez peut-être pas remarqué, mais quand vous pensez plus comme ça à la ligne, il y avait des ralentis que vous faisiez qui n'étaient pas notés. Là, vous ne les avez pas fait parce que vous étiez dans la continuité du chant. Donc ça, c'est très bien. Là, par exemple, la si do ré do et la béca si do ré do. Il faut vraiment une différence de couleur entre le mineur et le majeur. Si do ré do. Et là, la lumière. Ouais, super, mais maintenant sans attendre avant. Parce que là, vous avez...

niveau du tempo, on se fige un peu. Donc continuez à ne pas perdre le fil et le courant toujours. C'est très important ça. Prépare ce qui arrive, ou de nouveau écrire un Forzando et un Appassionato. Donc il faut toujours penser à là où on va et être dans la cohérence de ce qu'il y avait avant et de ce qu'il y a après. Donc là, c'est vraiment un passage transitoire qui construit, qui pose la tension et l'arc de la phrase qui se développe de plus en plus.

et Van Gogh sur le silence. Et là, la lumière. Très bien.

0: un peu trop ça. Ouais. On est toujours dans un truc. Voilà. Vraiment intérieur, comme une grande puissance qui grandit à l'intérieur de soi. Mais pas dans la démonstration. C'est juste un petit soufflet, il n'y a pas de... Très bien. Et là, les trois derniers accords, ils doivent être magiques. C'est comme la paix intérieure retrouvée après tout ce grand voyage. Très bien. Et là, le plus bel accord. Magnifique.
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2: Lise de la Salle reçoit à présent le pianiste Julien Lombardo avec Julie Traouen pour la partie orchestre du premier mouvement du deuxième concerto de Rachmaninoff.

0: Juste une chose, il y a un ritardando ou ritenuto, la dernière mesure. Donc, ta, ya, ta, ta. Ça doit être plus lourd. Là, c'est trop balayé. D'accord. Mais c'était beaucoup mieux. Enfin, je sentais plus de tension.
1: Oui, oui, puis le fait de me surprendre plus sur les intervalles fait que je suis plus actif.
0: Super. Et à partir du moment où vous arrivez déjà à un bon niveau sonore, n'oubliez pas, il y a toujours un crescendo. Hein, il faut.

Je sais que là, il n'y a pas un orchestre, mais il y a quand même du son. Hein. C'est fortissimo tout du long. Et vous, vous restez en retrait, comme oui. si c'était... C'est un accompagnement, mais c'est un accompagnement. Oui. En fait, vous faites un peu genre...

0: une petite chose. Ce passage, il est très très difficile dans tous les cas. Mais oui, ça c'est pour tout le monde. Juste pianissimo, ça c'est bien, mais faut le travailler tout sauf pianissimo. Parce que pour la vélocité, donc ça, j'imagine, c'est ce que vous faites. Ou
1: non,
0: pas.
1: Non, pas assez. Non, effectivement, il faut que je travaille plus dans la.
0: Oui, il faut le travailler au fond du clavier, ouais. Vraiment que chaque note prenne son empreinte dans vos mains. Parce que sinon, vous n'arriverez jamais à avoir un beau pianissimo fluide. Ouais. Ouais. Parce que là, on sent que vous n'êtes pas vraiment sûr.
1: Oui, bah oui.
0: Ça se ressent. Bah, en tout cas, je le ressens. Oui, ouais. Et c'est donc, oui, pensez à travailler vraiment plus lentement et plus forté.
1: Plus forté, d'accord, dans le clavier.
0: Ouais, dans le clavier à fond. Et plus lentement et d'augmenter progressivement. Parce que sinon, si vous faites directement vite et piano, c'est un des trucs les plus durs à faire, vite et piano. Donc, n'hésitez pas à le travailler comme ça.
1: D'accord, merci.
0: Voilà, c'est une petite
1: astuce.
0: Bon, on peut reprendre de là où vous êtes arrêté, parce que je pense pas que ça...

0: stress. On sent que vous êtes plus relax que tout à l'heure. c'est bien. Juste une chose, le premier est piano, le deuxième est mezzo forte. Il y a une vraie différence d'intensité. Et pareil, ce que je disais pour le Liszt, c'est quand on veut en faire beaucoup, souvent on casse un peu la phrase. N'oubliez pas de penser au chant.
1: La continuité du chant.
0: Ouais, la continuité de la ligne. Et même s'il y a les petits tirés, fa, mi, ré, mi, do, ré, do, la, na, là, ça coupe un peu. Ouais, voilà. Pensez grande ligne. Il y a d'ailleurs des grands arcos tout le temps. Oui. Et piano et la mezzo forte.
1: Oui, avec les octaves aussi qui traduisent aussi.
0: Donc bien les faire ici, les octaves, et sans s'installer trop. Oui. On peut reprendre de là, du solo.

0: ça, c'est piano. Piano, oui. Donc, il y a vraiment là un forte et là un piano. Donc, on n'entend pas la différence. On entend tout un peu trop mezzo piano, tout mezzo forte. Mais il faut plus de contraste, quoi. Là, ça doit vraiment chanter. Sol, si, do, sol, sol, la, la, la, la, la, la, la. Et là, ça disparaît. Un truc très délicat. Et là, une mesure et après, on est encore forte. Ça, c'est Sergueï, hein, qui... mais c'est vraiment intéressant. Chiffre 5, ça vous va ?
1: Oui, ah oui.

0: très bien, beaucoup mieux. Juste une petite chose sur ça. Il y a vraiment des tirets sur chaque accord. Là, c'est un peu trop, comment dire, normal entre guillemets. C'est vraiment da da da da. Et pareil, je ferai pas de. C'est toujours la même chose. Hein. Pour attraper ce qui est un peu difficile au niveau des basses, on prend du temps. Mais ça donnait un peu da da da da da da da. C'est vraiment une grande phrase. Et pensez aux petits tirets sur chaque note. Par contre, à gauche, c'est un grand legato. C'est pas simple, mais...
1: Non, il va falloir que je revoie aussi un peu le doigté. Je vais faire sur des sauts.
0: Oui, j'ai vu, mais vous avez des doigtés assez spéciaux, en fait.
1: Oui, oui, tout à fait. C'est les miens, en fait, voilà.
0: Hein?
1: C'est les miens.
0: Voilà, ils sont très personnels. Mais oui, essayez de penser legato à gauche et vraiment portato à droite sans prendre de temps là où il n'y a pas besoin.

0: Mais c'est parmi les passages les plus pénibles du premier mouvement, donc c'est normal. Mais revoyez-le quand même. Juste une chose pour la fin. C'est baisse la fin, mi, ré. Donc c'est important qu'on les entende un peu. Parce que là, on, elle passe vraiment inaperçue. Tadadadoulou. Qu'elle se dise, qu'elle...
1: Ça va aider l'orchestre, peut-être.
0: Ouais. Bah, vous êtes ensemble, hein.
1: Oui.
0: Donc,

0: là, surtout avec un deuxième piano, si tout le monde peut jouer plus léger, surtout vous, pour juste qu'on entende au niveau de la dissociation. Et pensez à faire les sforzando. Ça donne du relief, parce que là, on manque un peu cruellement de dynamique, enfin de relief pour s'orienter, de structure. Où est-ce qu'il est ? Là, pareil. Sforzando, et là un vrai crescendo et un vrai sforzando ici, et là des vrais mordants. Tata, tata, et dada.
1: On a eu à quoi mezzo forte ici, non?
0: Oui, même un peu plus hein, si on veut.
1: Donc c'est des bras de tête, oui, ok.
0: Vraiment quelque chose de percussif.
1: Et là c'est piano, non?
0: Oui, après, sauf les petits yata, il faut vraiment qu'ils ressortent. Et après, ça doit être très, très, comme un feu follet, très.
1: Volubile,
0: enfin. Oui, volubile, c'est le mot. Merci.

0: fallait continuer.
1: Ah d'accord.
0: Mais c'était mieux. Taga, taga, taga. Vraiment, là, toute cette partie qui mène jusqu'au grand, grand crescendo, ça va être comme des petites étincelles, des petits fofolés. Ça doit être très, très vif. Donc tout ce qui est sforzendo, petit accent, petit... je sais pas comment ça s'appelle là, les petits.
1: Oui, les petits accents, ouais.
0: Bref, j'ai jamais su, c'est toujours embarrassant, mais les petits chapeaux. Non, c'est pas portato, c'est les. Bref.
2: Ah, j'ai compris.
0: C'est très très vif, très mordant.
1: D'accord.
0: Et il faut comme dans un ciel, des petits feux follets, des petites étoiles filantes, il faut vraiment que ça soit plus dans le,
1: ouais.
0: dans le piquant, toute cette partie. Même endroit ?

vous n'êtes pas du tout ensemble. À 9, il y a beaucoup d'excitation, mais là, vous étiez excités chacun de votre côté. Donc, essayez d'être ensemble. Là, vous voyez à 9, tout le côté, justement, très court et percutant qu'on avait avant, il s'annule complètement. Ouais. Là, on retrouve le vrai Rachmaninoff, lyrique à fond. Et chaque note, et encore une fois, comme le début, vraiment, ça... Pas juste tout. Vous voulez bien le faire une fois? Voilà. 7 sur le premier temps. Très bien, parce que justement, l'effet un peu haletant du chant de ta, il sera d'autant plus percutant qu'on a la basse. Mais et aussi toutes les notes là, il n'y a pas d'accompagnement, c'est vraiment plein, vraiment très rond.

ça va trop vite, c'est trop excité. Yadagada, sadugada,

devient magique au niveau du son. Diminuer, diminuer, encore. Moins, de moins en moins. Et disparaissez. Et le do majeur, un truc d'une lumière incroyable. Très bien. Et là, on prend son temps. Chaque note, voilà.

0: décalé. Vous êtes décalé, c'est pas très très grave. Ça, c'est beaucoup mieux, hein. Et en plus, il l'écrit un peu moins vite. Donc, ouais, c'est vraiment. Et ça, j'aime beaucoup ce que vous faites avec l'arco et les piquets. Ta-da-da. C'est quelque chose qui doit vraiment. Comme un instrument qui aurait cette résonance naturelle, quoi. Mais ce que vous faites est très bien. Donc, gardez ça. Par contre, là, vous pouvez chanter plus le fa, mi, ré, mi, do. Ok ? Donc, on peut reprendre de là. C'est. Ou do majeur, juste avant le la 15. C'est encore plus beau. Et là, vraiment, ce do majeur, il doit nous surprendre tous. Hein. C'est la lumière, la paix, le. Enfin, do majeur.
1: Thank you.

À peu près. Et là, on chante les accords calmes. Fa.

0: Bah, pianissimo, vraiment rien. Juste une question de tempo, parce qu'il écrit menomoso, ça veut dire moins, hein, on est d'accord. Et là, vous êtes exactement au même tempo. Mi, vous changez pas rien, vous gardez exactement le même tempo. Et c'est dommage parce que ça recrée de l'agitation alors qu'il faudrait pas. Ça doit être un truc complètement surprenant, complètement inquiétant même. Un peu l'esprit feu follet de tout à l'heure, mais sans les étincelles, juste un truc un peu fuyant comme ça où on sait pas trop, mais pas d'agitation, pas encore. Et surtout, vous êtes au même tempo. Ça, c'est moins vite.
1: Ouais.
0: Ok. Puis après, vous avez quand même un accélérando qui va jusqu'à la fin, donc ménagez-vous un peu.
1: Oui. Merci pour ça.
0: Reprenez sur le fa, mi, ré, justement. Juste deux mesures. Ouais.

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0: le Festival international d'orgue et de musique ancienne, les musicales de Soultz, s'achèveront mardi 28 juillet à 20h en l'église Saint-Maurice de Soultz dans le Haut-Rhin. L'orgue de Soultz a été achevé en 1750. Cette même année, disparaissait Jean-Sébastien Bach, compositeur le plus aimé pour son œuvre d'orgue. 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
1: Il est 14h.
2: Eh bien bonjour chers auditeurs d'Accent 4. Revoilà venu le jour et l'heure de l'émission mensuelle Musique et écrivain. Et en ce mois de novembre 2017, j'ai choisi de trouver des œuvres autour de l'ouvrage de Pascal Quignard, Les larmes, édité chez Grasset. Pascal Quignard, tout le monde se souvient de son nom, je pense, parce que le film qui a été fait d'après sa fiction en 1991, Tous les matins du monde, a eu un tel succès et était d'une telle qualité que je pense qu'on s'en souvient. Ce film d'Alain Corneau avec en outre Gérard Depardieu et ses musiques incroyablement mise en scène de Lully, de Marin Marais, de François Couperin, de Monsieur de Sainte-Colombe. Rien que le nom fait rêver. Et donc, c'était sur l'ouvrage de Pascal Quignard. Pascal Quignard, donc écrivain français, né en 48, qui a déjà beaucoup publié. C'est un romancier. Le Salon du Württemberg, Tous les matins du monde, donc je le disais, Terrasse à Rome, Villa Amalia, Les solidarités mystérieuses, et puis son dernier livre publié en 2014, Mourir de pensée. Alors ce livre donc, que j'ai choisi aujourd'hui, Les larmes, est un livre vraiment étrange. Nous n'avons pas vraiment de narration. Il y a des noms qui reviennent de temps à autre dans le livre. Nithard, Hartnid, Berthe. L'époque est visiblement ancienne. On finit par comprendre que plusieurs chapitres vont tourner autour du royaume franc, donc dans les années 800. Mais le début se réfère plutôt à une sorte d'âge d'or préhistorique. Quant au lieu, là aussi, guerre de précision, c'est le nord de la France. Mais, que dis-je, le nord du royaume franc. Il est question de l'abbaye de Saint-Riquier, de la baie de la Somme. Mais surtout, et je pense que c'est ça qui est le plus important dans ce roman, nous sommes dans des lieux indistincts, proches des sources, des fleuves, proches des forêts, à des heures où jour et nuit se confondent, où les hommes, les femmes, les animaux sont tour à tour réels, tantôt mystérieux, tantôt des chimères. Et on est plongé dans une, je dois dire, dans une drôle d'atmosphère assez fascinante. Eh bien, commençons le premier extrait. Chapitre 1, le livre du Heidelbeermann, Histoire de chevaux. Jadis, les chevaux étaient libres. Ils galopaient sur la terre sans que les hommes les désirent, les encerclent, les regroupent dans des défilés, les prennent au lasso, les piègent, les attellent aux chars de guerre, les harnachent, les sellent, les ferrent, les montent, les sacrifient, les mangent. Parfois, les hommes et les bêtes chantaient ensemble. Les longs gémissements des uns provoquaient les singuliers hennissements des autres. Les oiseaux descendaient du ciel et ils venaient picorer les restes entre les jambes des chevaux qui secouaient leurs magnifiques crinières, entre les cuisses des hommes qui renversaient leur tête en arrière, assis par terre autour du feu, qui mangeaient avidement, bruyamment, excessivement, qui frappaient soudain leurs mains en cadence. Quand le feu s'était éteint, quand ils avaient fini de chanter, les hommes se relevaient, car les hommes ne dormaient pas debout comme les chevaux le faisaient. Ils remontaient sur leurs chevaux et ils chevauchaient sur toute la surface de la terre, sur les berges humides des mers, dans les forêts basses et primaires, sur les lentes venteuses, sur les steppes. Un jour, un jeune homme composa ce chant. Je suis sorti d'une femme et je me suis retrouvé face à la mort. Où se perd mon âme la nuit? Dans quel monde réside-t-elle? C'est ainsi qu'il y a un visage que je n'ai jamais vu qui me poursuit. Pourquoi je revois ce visage que je ne connais pas? Voilà, c'est le début du roman. Le roman commence ainsi. Alors, pour marquer avec un extrait musical ce début un petit peu idyllique d'harmonie entre notamment les chevaux et les hommes, j'ai choisi la mélodie d'Henri Duparc, Fidilée, interprétée par René Fleming, accompagné du Philharmonia Orchestra sous la direction de Sébastien Lang-Lessing.

Je continue le premier chapitre, j'en suis à la page 8, du livre de Pascal Quignard, Les larmes. Je relis la dernière phrase. « Pourquoi je revois ce visage que je ne connais pas ?» Seul, il partit à cheval. Soudain, alors qu'il était à galoper en plein jour, il fit nuit. Il se pencha. Dans la frayeur, il caressa le crin qui recouvrait l'encolure de son cheval et sa peau tiède et frémissante. Mais le ciel devint absolument noir. Le cavalier tira sur la chaînette en bronze des rênes. Il descendit de cheval. Il déroula sur le sol une couverture constituée de trois peaux de rennes solidement nouées entre elles. Il attacha les quatre coins de la couverture en sorte de protéger le plus complètement possible, autant lui-même que le visage de son cheval. Ils repartirent. L'air était immobile. Subitement, la pluie s'écrasa sur eux. Ils avançaient lentement, cherchant des yeux tous les deux, leur chemin dans le vacarme et l'eau tonitruante. Ils arrivèrent sur une colline. Il ne pleuvait plus. Trois hommes étaient attachés à des branches dans le noir. Au milieu, un homme entièrement nu, avec une couronne d'épines sur le front, hurlait. De façon mystérieuse, un autre homme, au bout d'un jonc, tendait à ses lèvres une éponge. À ses côtés, dans le même temps, un soldat enfonçait sa lance dans son cœur. Voilà, je peux aussi lire ce qui suit. Alors c'est un autre chapitre qui commence, une autre, ça s'appelle numéro 2, Histoire qui arriva à Agus. Un jour plus tard, des siècles plus tard, alors que le soir tombait, tandis que seul à pied, il menait derrière lui son cheval par la bride sur la rive de la Somme, dans la pénombre qui commençait à venir sur la rivière, il s'arrêta. J'ai eu envie de vous faire entendre le quatuor numéro 2 intitulé « Lettres intimes » de Leos Janáček. Nous l'entendons dans l'interprétation du quatuor Diotima, premier mouvement.

Suite du chapitre 2 du livre Les larmes de Pascal Quignard. L'homme avait aperçu un jai mort sur un tas d'ardoises. C'était à peu près à 10 mètres de la rivière qui coulait en silence. Il y avait un aulne. Sur le tas de dalles d'ardoises décellées, grisâtres, qui étaient exposées au soleil couchant, un jai se tenait sur le dos, aile grande ouverte, bec ouvert. Le cheval s'ébroua, mais l'homme caressa la longue et lourde chevelure qui recouvrait son échine. Agus, qui était le passeur de la rivière, attacha sa barque au tronc d'un grand aulne. Il vint se poster auprès du cavalier intrigué et du cheval immobile. Tenant sa gaffe posée sur son épaule, il mêla son regard à leur regard. Car quelque chose était étrange dans ce jai mort. Alors Agus prit son courage à deux mains et s'approcha de l'oiseau aux ailes bleues. Mais il s'immobilisa presque aussitôt, car le jai soulevait régulièrement ses plumes noires et bleues azur. Il se tournait un peu en respirant. Il s'y prenait de la façon suivante. Un coup vers la rive, et la barque et le feuillage de l'aune et la rivière. Un coup vers les chardons et le cavalier, tétanisé par la vision, et le cheval immobile et anxieux. En vérité, le jai offrait ses plumes colorées à la chaleur du dernier soleil. Il les séchait. Puis, en moins d'une seconde, il pirouetta, il se remit sur ses pattes et d'un bond, il s'envola et se retrouva perché au bout de la gaffe du passeur de rive. Alors Agus sentit sur son épaule qu'il lui fallait quitter ce monde. Voilà, vous voyez à quel point on est dans le mystère, dans... Je ne sais pas si ça existe, un oiseau qui se met sur le dos pour se sécher, mais voilà, c'est ce que nous dit, ce qu'il nous écrit, Pascal Quignard. Et puis tout l'inconnu qui suit, donc ce spectacle-là provoque une sorte de choc pour le passeur Agus. Et voilà, on est dans ce livre mystérieux, Les larmes. Écoutons les mouvements suivants du Quatuor numéro 2, Les lettres intimes de Léo Janáček. Que vous en dire, si ce n'est que vous entendrez dans un très bel adagio des idées totalement contradictoires, où l'on peut dire qu'il y a à la fois beaucoup de tendresse et beaucoup de plainte aussi. Et puis, dans ce mouvement et celui qui suit, des choses extrêmement aiguës, voire impatientes, et puis au contraire, des souvenirs de chansons populaires. Enfin, on a des choses extrêmement mêlées qui me semblent convenir à ce que je vous ai lu.

Voilà, vous avez entendu les deux derniers mouvements du Quatuor de Diana Tchèque numéro 2, intitulé « Lettres intimes ». Et c'était un enregistrement du Quatuor Diotima sous le label Alpha 133. Je vais rester en compagnie du livre de Pascal Quignard, « Les larmes ». Vous êtes toujours sur Accent 4 dans l'émission mensuelle « Écrivain et musique »,« Musique et écrivain ». Et je chemine toujours à tâtons dans ce livre, sans vraie narration. À vrai dire, si l'on regarde la table des matières, j'avoue que c'est pas la première chose que je fais quand je prends un roman. Mais quand on ouvre la table des matières, on voit que la matière de ce livre, c'est le cas de le dire, est organisée en 10 livres successifs, eux-mêmes organisés en très courts chapitres, d'une page, d'une à deux pages, qui portent des numéros. Et ce que je vous ai lu s'appelait, grand 1, le livre du Heidelbergman. Je vais un petit peu plus loin, et avant de vous faire entendre une très longue sérénade de Mozart, une très belle pièce, jouée par 13 instruments avant, sérénade qui porte aussi le nom de grande partita, eh bien je vais vous lire... J'ai pensé vous faire lire ces extraits de Pascal Quignard. C'est au chapitre 5, numéro 1, livre consacré au 16 des calendes de Mars. Numéro 1, le royaume des Francs. Jadis un jour de 569, ce qu'on appelle le royaume des Francs, Regnum Francorum, remplaça ce qu'on appelait l'ancienne Gaule, Gallia

Transalpina. Les tribus des Gaulois avaient été soit anéanties, une à une, soit déportées et asservies par les légions romaines. Les rois qui avaient autorité sur les chefs des Francs n'établirent jamais leur palais vers le sud de l'Europe. Ils aimaient trop les bêtes fauves, les forêts sombres, le chant bouleversant et vaillant et torrentueux de la pluie qui tombe, la beauté éblouissante de la neige qui descend en silence pendant des mois sur les plaines et qui persiste, les oreilles des biches qui chauvissent et les ramures invraisemblables qui s'exaltent et se superposent sur la tête de velours des cerfs. Les bois de chêne que les guerriers préféraient surplombaient les champs d'épeautres, de blé, de seigle et les rivières pleines de brochets, de truites bleues, d'écrevisses, d'anguilles. Les ours, les sangliers, les loups, les rapaces, voilà ce dont ils faisaient leurs signes de pierre et dont ils ornaient leurs insignes de bronze. Tous étaient des chasseurs avant même d'être des guerriers, qui ne sont que des chasseurs d'hommes. Ils entrent dans la forêt sombre. Le roi Charles est précédé par 4 veneurs, le maître d'armes, le maître fauconnier, le maître chien, le maître des chevaux. Charlemagne aimait 2 choses plus que tout, les forêts, sa fille Berthe. Un peu plus loin, le voyage du roi dans les Alpes. Charles le Magne passe Noël 799 à Aix-la-Chapelle où il chasse dans son parc dans la neige. À Pâques 800, il est à l'abbaye de Saint-Riquier où il fête la résurrection de notre Seigneur Jésus-Christ avec Angilbert, Berthe, Nithard, Arthnid. Il se dénude et plonge dans la source thaumaturgique. Je tourne un peu les pages. Le couronnement de l'empereur. Le 25 décembre 800, la cérémonie du sacre est organisée dans la basilique vaticane. Elle précède la messe solennelle devant l'autel dédié à l'apôtre Pierre. Elle procède suivant 4 étapes. Elle commence par la prosternation de Charlemagne à la manière des Byzantins, le corps allongé de tout son long sur le pavement, proskinésis. Puis le roi se relève et le pape Léon III procède au couronnement de Charles, Carolus Coronatus. Suivent la consécration par laquelle le pape fait entrer l'empereur dans l'ordre des évêques. Enfin, ce sont l'acclamation des citoyens romains nommant Charles couronné par Dieu empereur des Romains et le cri plébiscitaire des guerriers francs s'écriant « Vie et victoire !» De nouveaux deniers sont frappés. Ils portent à l'avers la tête de Charles, sainte de laurier, entourée de l'inscription en langue latine « Carolus Imperator ». Le revers figure le temple de Saint-Pierre à Rome, surmonté d'une croix, elle-même entourée de l'inscription en langue latine « Christiana Religio ». Eh bien, pour marquer ce couronnement de Charles et cette figure de Charles, je pense que Pascal Quignard fait œuvre d'historien. Je pense que les dates, les faits, les mots latins sont totalement vérifiés et vérifiables. Je vous propose d'entendre donc la partita, la grande partita en si bémol majeur, Köchel 361, de Wolfgang Amadeus Mozart. Elle porte aussi le nom de Sérénade. C'est une œuvre extrêmement longue que je vais fragmenter en 2. Donc nous entendrons les 2 premiers mouvements. Un adagio assez... un largo, je veux dire, assez solennel, qui me semble convenir au couronnement de Charles, suivi d'un allegro, et puis un menuetto. Et je vous retrouve tout à l'heure pour les autres mouvements et la suite du texte de Pascal Quignard.

Durant l'hiver 813, l'empereur Charles le Magne est malade. Il se laisse mourir de faim dans la fièvre. Je continue la lecture du livre de Pascal Quignard, Les larmes. J'en suis à la page 118. Il se laisse mourir de faim dans la fièvre. Le 28 janvier 814, à 9h du matin, il expire. Le duc maritime, Anguilbert, le suit aussitôt dans la mort. Son fils Nithard enterre son père dans l'enceinte de l'abbatiale de Saint-Riquier, dans un coffre de cuir orné des mots. Arthnid est introuvable. Arthnid et Nithard sont ses deux petits-fils, les fils de Berthe. Arthnid est introuvable. À Aachen, toutes les épouses et concubines et filles de Charlemagne sont chassées du palais par Louis le Pieux. Berthe, Théodrade, Iltrude, Gisèle, Emen montent sous la bâche d'un chariot dans le froid de janvier. Toutes sont placées dans des monastères différents. Un petit peu plus loin. Alors, poursuivons cette geste de Charlemagne, finalement. La bataille de Fontenoy. Le 21 juin 841, les trois armées en mouvement des trois frères se rencontrent entre Sens et Auxerre autour d'un marais le long d'un bois. Les armées des deux plus jeunes frères, Charles et Louis, ayant conclu un pacte, ils le contournent. Ils s'installent à Thury. Le 25 juin 841, à 8h de l'aube, commence la bataille de Fontenoy, à la limite de la forêt de Puisay. Le combat s'engage dans la première lumière, sur le ruisseau des Bourguignons, Rivolum Burdigondorum, qui s'appelle de nos jours ruisseau de Saint-Bonnet. Nithard écrit « Immense fut le butin, immense fut le carnage ». Début février 842, je suis à la page 122, les deux armées victorieuses lors de la bataille de Fontenoy se retrouvent à Strasbourg, dans un froid glacial, où elles s'établissent l'une sur la rive de l'Isle, l'autre sur la rive du Rhin. À mi-chemin, dans la plaine glacée, le vendredi 14 février, à la fin de la matinée, les deux rois et les chefs, les ducs des tribus, portent solennellement un serment de paix entre eux et concluent devant Dieu un pacte d'entraide, maléficence sacrée, contre Lothaire. C'est alors que, le vendredi 14 février 842, à la fin de la matinée, dans le froid, une étrange brume se lève sur leurs lèvres. On appelle cela le français. Nithard, le premier, écrivit le français. Ce qu'on désigne de nos jours par serment de Strasbourg était appelé par les évêques et les pères abbés, en langue latine, les sacrements d'Argentaria. C'est Nithard lui-même qui précise dans son Historia que la cité d'Argentaria sur l'île est maintenant appelée par la plupart de ses habitants Strasbourg. Entre parenthèses, nunc Strasbourg vulgo dicitur. Voilà ce texte qui est à peu près au milieu du livre de Pascal Quignard, Les larmes. C'est le chapitre 5 qui s'appelle donc le livre consacré au 16 des calendes de mars. Eh bien, je vous propose d'entendre la suite de cette belle partita de Wolfgang Amadeus Mozart. Partita jouée par 13 instruments à vent. Les voici. Il y a deux hautbois, deux clarinettes, il faut que je retrouve mes notes, deux clarinettes, il y a deux bassons, il y a quatre cors, puis si j'en retrouve un autre, je vous le dirai tout à l'heure. En tout cas, c'est enregistré par la Royal Academy of Music Solistes sous la direction de Trevor Pinnock.

Eh bien, vous entendiez la grande partita de Mozart. Je vous disais qu'il y avait 13 instruments. J'ai oublié de mentionner deux cordes basset et un contrebasson. Et je rappelle que c'était joué par l'ensemble de l'Académie royale sous la direction de Trevor Pinnock. Donc, je suis toujours en compagnie de ce livre étrange de Pascal Quignard, Les larmes. Nous venons de quitter une partie qui, tout à fait historiquement, nous précise l'époque du serment de Strasbourg dans l'année 842, si j'ai bien retenu ce que je viens de lire. Et le livre continue, bien sûr. Nous n'en étions qu'au chapitre, au grand chapitre 5, et il y en a 10. Et je vous propose les fragments suivants. Je suis un petit pas trop gênée parce que il n'y a pas vraiment de chronologie, il n'y a pas vraiment de narration. Donc, il me semble pas trop préjudiciable à cet écrivain si je vais piocher d'un endroit à l'autre. En tout cas, ceux qui le connaissent bien voudront bien m'excuser de faire ce genre de pignochage dans l'œuvre. Donc,

Araos ou encore Aravald. Les empereurs romains disaient, comme il est dit dans Floride 126, « Quand l'aigle s'élève dans les airs, quand il franchit les nuages qui passent, quand ses ailes vigoureuses et immenses l'ont porté par-delà le séjour des pluies et des neiges, parvenu dans le domaine du tonnerre et de la foudre, il s'incline légèrement, il tournoie à partir de la droite, il se sert de ses ailes déployées comme s'il s'agissait des voiles d'un navire, il embrasse d'un coup d'œil toute la terre qu'il domine alors comme son seigneur. Il interroge l'horizon. Il plane avant de fondre tout à coup dans le silence pour peu qu'une proie soudaine surgisse dans le champ de sa vision. Mais pour l'essentiel, le souverain contemple. » C'était la page 202. Page 206 aussi. La mort fainue. Seul le vieux souverain de lumière joue avec le site qu'il rend étincelant. Dans l'aube, les oiseaux attendent le soleil. Une fois que l'aurore illumine la berge et transperce les feuilles des arbres et les ajours, alors les oiseaux s'impatientent de retrouver leurs compagnons de combat ou de jeu. L'écureuil, le chat, la vipère d'eau, le moineau et le ver. L'abeille, le papillon, la libellule. Mais un jour, l'aube fut faite de silence. Tous les animaux s'avancèrent sur la berge et entourèrent une tête rompue qui tournoyait dans les remous de l'eau. Alors un petit merle tout noir, qui avait un bec plus blanc que jaune, les pieds comme pris dans un lacet de femme amoureuse, siffla un chant indiciblement beau devant l'écureuil, le chat, la vipère d'eau, le cygne qui tous restèrent immobiles. On montrait autrefois la tombe d'Orphée à l'embouchure du fleuve qui s'appelait Mélès. Voilà. À la suite de cette si belle évocation d'Orphée avec tous les animaux, je voudrais vous faire entendre un lied magnifiquement interprété par René Fleming. C'est un auteur pas tellement connu, compositeur Licinio Recife, qui s'appelle Umbra di Nube.

René Fleming, dans ce lead Umbra di Nube de Licinio Recife, était accompagné par l'Orchestre Philharmonie, la Philharmonie Orchestra, sous la direction de Sébastien Lang-Lessing. J'arrive bientôt à la fin de ce temps de texte et de musique. Je voudrais vous faire entendre et vous faire lire, avant de faire entendre encore la voix de René Fleming, vous faire lire un très beau passage, très mystérieux. Je crois que j'en terminerai sur ce mystère dans ce livre étrange qui s'appelle « Les larmes ». C'est dans le livre « Du cœur inscrutable », page 48-49. Le titre, mais je lis plus loin dans le chapitre, mais le titre du petit chapitre 6, c'est « Ombre », non, « Origine de l'ombre de Saint-Riquier ». Une reine qui semble être Herminia, ou une déesse, qui dans ce cas est très semblable à Arduina, fuit les chevaliers chrétiens qui la poursuivent. Elle regarde derrière elle, au loin, la ligne toute noire de la forêt obscure. D'abord, on la voit en train de se pencher, de se glisser sous les branches, puis elle gabope dans le sous-bois. Elle les égare, mais elle parvient si prestement à les égarer qu'elle s'est égarée elle-même, tandis qu'elle leur faussait compagnie. Désormais, elle erre longuement, longtemps, sans savoir où elle s'avance et sans deviner qu'elle peut bien être le lieu vers lequel elle se dirige. La nuit s'efface peu à peu. Elle arrive près d'un abergement de pierres amoncelées que les bergers ont dressé dans la montagne. C'est l'aube. Ce sont les gouttelettes de l'aube. Elle descend de cheval. Elle s'endort près de l'eau de la source qui mène au lac noir parfaitement intact de toutes les silhouettes d'êtres vivants. Je laisse passer le passage où on voit arriver les chants des oiseaux et des bergers qui répondent aux oiseaux. Les bergers, je reprends, ils découvrent la belle cavalière qui dort. Ils retirent l'embout de leur corne de leur bouche et s'approchent de la déesse de la forêt endormie. Ils voient les deux seins merveilleux qui se soulèvent doucement. Ils sont effarouchés par l'éclat de ses cheveux qui sont comme des fils d'or. Devant eux, ils font silence. Tous les huit, ils s'assoient pour la regarder respirer et dormir. Ils ne soufflent plus leur ritournelle. Ils ont abandonné leurs huit pipeaux à ses pieds. Ils tressent huit corbeilles, aussi blondes que les cheveux de la reine, tels qu'ils rayonnent autour des paupières refermées. Un cerf de 2 mètres de haut s'approche lentement. Les chevreaux et les huit petits bergers qui les gardent se lèvent et s'écartent pour le laisser passer. Le cerf d'Icor vient examiner le cheval de la jeune femme qui lui-même tend son écolure vers lui en signe d'allégeance avant de se détourner paisiblement. Le cheval n'a nullement peur du cerf. Le grand cerf abaisse lentement ses bois et vient boire près de la déesse Arduina qui dort au fond de sa propre forêt. Le cerf lape l'eau qui brille entre les cailloux de la berge, puis il tombe sur ses genoux. Alors la déesse ouvre ses yeux noirs, plus noirs que les corneilles qui gardent le soleil. Elle pleure. Et c'est ainsi que tout rejoint cette eau qui va au lac sombre de l'origine où elle prend naissance. Voilà, je termine là ce livre étrange que vous aurez peut-être envie de parcourir et de feuilleter. Et maintenant, surtout, je voudrais terminer cette émission par ce merveilleux lead que je vous ai annoncé avant, qui est de Piotr Ilitch Tchaïkovski. Il est extrait de l'opéra de Tchaïkovski, Ondine. C'est l'air d'Ondine. René Fleming est toujours accompagné de l'Orchestre Philharmonia, sous la direction de Sébastien Lang-Lessing. C'est un enregistrement du label Decca.

Vous venez d'entendre un extrait de l'opéra de Piotr Ilitch Tchaïkovski, Ondine. Il s'agit de l'air d'Ondine, interprété par René Fleming, accompagné par le Philharmonia Orchestra sous la direction de Sébastien Lang-Lessing.

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1: En 2016, c'est une autre facette de la musique électronique qui va connaître un second souffle sans précédent, le hip-hop. Alors oui, ça peut paraître surprenant, mais le hip-hop est également une musique électronique. On parle de musique électronique à partir du moment où on utilise des machines pour la créer, généralement des synthétiseurs ou des sampleurs. Et c'est exactement ce qu'utilisent tous les producteurs de hip-hop depuis la naissance de ce style. Et c'est ainsi que l'Orchestre Philharmonique de Radio France interpréta le 12 novembre 2019 avec le rappeur SCH le morceau Auto.
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1: Amis auditrices et amis auditeurs d'Accent 4, soyez les bienvenus pour ce nouveau numéro de Baroque et d'ailleurs. Nous vous proposerons aujourd'hui une émission intitulée « Un air d'Italie » où nous entendrons bien entendu des musiques de compositeurs italiens ou originaires d'Italie. Il sera plus particulièrement question de musique vocale, mais aussi de musique instrumentale influencée par la voix. Pour commencer ce programme, faisons tout de suite une entorse à la règle avec de la musique italienne écrite par un Français. Au XVIIe siècle, en effet, il n'y a pas que des musiciens qui franchissent les Alpes pour jouer et s'installer dans le royaume de France, comme d'ailleurs dans toute l'Europe. Le style italien lui-même conquiert tout le continent, notamment dans la musique pour violon et dans le répertoire vocal comme les arias. C'est ainsi qu'un musicien comme Étienne Moulinier, né dans le Languedoc en 1599, fut amené à composer directement en italien des airs profanes, en particulier pour la cour de Gaston d'Orléans, frère du roi Louis XIII. Voici cinq de ces airs italiens de Moulinier par l'ensemble Il Festino que dirige Manuel de Grange. Ils seront chantés par la soprano Dagmar Saskova, successivement Non ha sottil ciel, O stelle omicide, Dove ne vai crudele, O che gioia ne sento mio bene, e Seguir più non voglio.

Nous entendions cinq airs italiens du compositeur français Étienne Moulinier, écrits au temps de Louis XIII, à savoir le deuxième quart du XVIIe siècle. Dagmar Saskova et les musiciens de l'ensemble Il Festino étaient placés sous la direction du luthiste Manuel de Grange. Un enregistrement Musica Ficta réalisé en 2012. Le XVIIIe siècle fut lui aussi riche en musiciens italiens qui quittèrent leur péninsule natale pour s'épanouir dans toute l'Europe. Certaines cours étaient d'ailleurs tout particulièrement friandes de musique italienne, comme celle des souverains de Saxe et de Pologne à Dresde. C'est ainsi que le florentin Francesco Maria Veracini, après de nombreux voyages en Angleterre et dans le Saint-Empire, fut encouragé à s'installer à Dresde par le prince héritier Frédéric Auguste de Saxe. De Veracini, considéré comme l'un des plus grands violonistes de son temps, voici une sonate en fa majeur, l'opus 1 numéro 12, une œuvre particulièrement marquée par la voix humaine, comme l'indiquent plusieurs intitulés de mouvements. Nous entendrons successivement Cantabile, Larghetto, Aria affettuoso, Aria cantabile et Capriccio allegro. Les musiciens de l'ensemble Musica Antiqua de Rome sont dirigés depuis son archet par le violoniste Riccardo Minasi.

de Francesco Maria Veracini. Nous entendions la sonate en fa majeur, opus 1, numéro 12, dans l'interprétation de l'ensemble Musica Antiqua de Rome, placé sous la direction du violoniste Riccardo Minassi. Un enregistrement Deutsche Harmonia Mundi. Restons en compagnie de Veracini avec une autre de ses sonates, cette fois en ré mineur, par les mêmes musiciens. Elle est d'une toute autre facture, puisque moins marquée par la voix et le chant que par la science polyphonique et contrapuntique. Cette sonate dite académique en ré mineur, opus 2 numéro 12, voit en effet se succéder une passacaille, un capriccio chromatique à deux sujets et leur renversement, et après un adagio, une chaconne finale.

0: De Francesco Maria Veracini, nous entendions une sonate dite académique en ré mineur, opus 2 numéro 12, par l'ensemble Musica Antiqua de Rome, placé sous la direction du violoniste Riccardo Minassi, un enregistrement du label Deutsche Harmonia Mundi. La musique italienne et certains de ses représentants étaient particulièrement admirés par leur père dans toute l'Europe. Il en va ainsi de Corelli, pour lequel on sait l'admiration que lui portait Jean-Sébastien Bach. Il fut également l'objet d'un hommage appuyé du compositeur français François Couperin, qui écrivit une grande sonate en trio intitulée « Le Parnasse » ou « L'apothéose de Corelli ». Je vous propose d'entendre cette œuvre par l'ensemble des Folies Françoises que dirige Patrick Cohen-Akenin. Chaque morceau est introduit par un commentaire de Couperin, ici lu par un récitant.
1: Le Parnasse ou l'apothéose de Corelli. Grande sonade. En trio. Corelli, au pied du Parnasse, prie les muses de le recevoir parmi elles.

Corelli, charmé de la bonne réception qu'on lui fait au Parnasse, en marque sa joie. Il continue avec ceux qui l'accompagnent.

Corelli, après son enthousiasme, s'endort et sa troupe joue le sommeil suivant, très doux.

De François Couperin, nous entendions l'apothéose de Corelli, une sonate en trio par l'ensemble dirigé par Patrick Cohen-Hakanin, Les Folies Françoises, un enregistrement du label Cyprès. Parmi les incontournables de la musique italienne, il y a bien sûr le madrigal, indissociable de la langue italienne elle-même. En voici de dignes représentants, couronnés par plusieurs diapasons d'or pour leurs enregistrements de madrigaux de Marenzio et Monteverdi, la Campania del Madrigale, avec Rossana Bertini, Francesca Cassinari, soprano, Elena Carzaniga, alto, Giuseppe Maletto, Raffaele Giordani, ténor, et Daniele Karnovich, basse. Ils vont interpréter cinq madrigaux de Luca Marenzio, publiés en 1580.

Nous venons d'entendre de Luca Marenzio 5 madrigaux publiés en 1580 dans son premier livre de madrigaux à 5 voix. Il s'agissait successivement de Oime dove il mio ben, Spuntavan gia, Tirsi morir volea, Dolorosi martir et Cantava la più vaga pastorella. Les chanteurs de la Campagna del Madrigale interprétaient ces 5 madrigaux, un enregistrement publié par le label Glossa en 2013. Poursuivons notre émission avec le napolitain Nicola Porpora, surtout rendu célèbre pour ses opéras, mais dont je vous propose, sans doute par esprit de contradiction, une Sinfonia da Camera, son opus 2 numéro 3. Elle sera ici interprétée par l'ensemble Rosa Solis.

Nous entendions l'ensemble Rosa Solis avec Guillaume Imbrecht, violon, Marieke Busch, violon, Géraldine Roux, alto, Nicolas Tchernansky, violoncelle, Carola Greenberg, archilute et Julie Blay, clavecin. Il nous interprétait de Nicolas Porpora une Sinfonia da Camera, son opus 2, numéro 3. Un enregistrement paru sous le label Musica Ficta. Pour conclure cette émission consacrée à la musique italienne, retrouvons les musiciens de l'ensemble Il Festino pour un dernier air italien d'Étienne Molini. La soprano Dagmar Saskova est ici accompagnée du ténor Francisco Javier Magnalich. Seguir più non voglio.

C'est sur cet air italien du compositeur français Étienne Moulinier, Seguir più non voglio, par l'ensemble Il Festino, la soprano Dagmar Saskova et le ténor Francisco Javier Magnalich, que se termine cette émission consacrée à la musique italienne. Je vous remercie de votre attention, vous dis à très bientôt pour de nouveaux rendez-vous de baroque et d'ailleurs. Dans quelques instants, la suite de votre programme musical sur Accent 4, ne quittez pas l'écoute.

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2: Bonjour à tous, c'est Patrice. Aujourd'hui, 12e numéro qui tournera dans sa première partie autour de Beethoven. Un Beethoven juvénile pour commencer avec sa sonate pour piano opus 2 numéro 1 qui rend ouvertement hommage au maître Joseph Haydn à qui sont dédiées les trois sonates de l'opus 2 créées en 1795. Mais un Beethoven transformé par Pierre-Auguste Louis Blondeau, violoniste formé à l'orée du 19e siècle au Conservatoire de Paris, théoricien et historien de la musique qui fut aussi un compositeur fécond. S'inscrivant dans le goût de l'époque pour la transcription à l'intention d'amateurs éclairés, il publia ainsi en 1809 un recueil de trois quatuors concertants pour deux violons alto et basse composés d'après les sonates de van Beethoven, ainsi que le mentionne l'édition originale. Si les sonates de l'opus 2 constituent la base de ce travail, Blondeau n'hésite pas à remplacer dans la première le mouvement lent initial par celui de la deuxième sonate pour violon et piano de l'opus 12, sans qu'on sache vraiment ce qui a justifié cette substitution. Qu'importe d'ailleurs, ce qui nous occupe ici est de constater combien ces œuvres pianistiques sonnent comme si elles avaient été écrites dès le départ pour les cordes, ce qui en dit assez sur le métier de Blondeau, mais aussi sur le respect de son approche musicale. C'est le quatuor Ad Fontes qui interprète ce quatuor en fa mineur de Pierre-Auguste Louis Blondeau, d'après la sonate opus 2 numéro 1 de Beethoven.

Beethoven, arrangé par Blondeau, nous écoutions le quatuor en fa mineur d'après la sonate pour piano opus 2 numéro 1 par le quatuor Ad Fontes, un compact alpha. Chez le même éditeur, nous retrouvons Beethoven, à nouveau arrangé, cette fois-ci par Beethoven. En effet, en 1807, Muzio Clementi, qui était non seulement compositeur et pianiste renommé mais aussi éditeur à Londres, se rendit à Vienne où il entendit la création du concerto pour violon, opus 61. Il en acheta immédiatement les droits, entre autres œuvres, pour les territoires britanniques et en demanda à Beethoven une adaptation pour le pianoforte. Loin d'être une transcription mineure, cette version pour piano était considérée par son auteur comme complémentaire de celle pour violon, puisqu'il dédia les deux concertos en cadeau de mariage à un ami d'enfance violoniste et à sa jeune épouse, pianiste accomplie. Outre l'adaptation nécessaire de nos oreilles modernes imprégnées de l'original à cette version pour piano, c'est aussi l'interprétation d'Arthur Schoenderweerde et de l'ensemble Cristofori qui attire l'attention avec son approche historique qui, avec un instrument par partie, propose un nouvel équilibre entre les pupitres et avec le soliste.

Arthur Schoenwerder et l'ensemble Cristofori étaient les interprètes du concerto pour piano en ré majeur opus 61A, écrit par Beethoven d'après son concerto pour violon. À l'opposé, c'est à une véritable recréation que parvient le compositeur suédois Anders Silborg, né en 1954, quand il s'empare du thème de l'arietta qui préside aux variations conclusives de la 32e et dernière sonate pour piano de Beethoven. Il s'agit d'un clin d'œil à la partition de cette arietta qui orne les bouteilles de vin produites en Californie par les commanditaires de l'œuvre, John et Maggie Kongsgaard. À l'inverse du principe du thème avec variation, ce thème n'est pas perceptible au début, où il ne sert qu'à définir un canevas harmonique et n'apparaît que progressivement pour ne s'imposer clairement que vers la fin. Ces Kongsgaard variations, si elles datent de 2006, n'en sont pas moins d'une écoute aisée que les réfractaires à la musique contemporaine se rassurent. C'est le Steinamar Quartet qui les interprète.

par le Steinemark Quartet, vous venez d'entendre les Kongsgard Variations d'Anders Hilborg, écrites à partir du thème de l'Arietta de la 32e sonate de Beethoven, composée en 1822. La même année, à Vienne, Franz Schubert commença à travailler sur un projet de symphonie qu'il ne mena pas au bout, laissant le scherzo à l'état de fragment. Découverte plusieurs années après sa mort, en 1827, cette symphonie inachevée est depuis devenue une de ses œuvres les plus célèbres. À l'occasion du centenaire de la mort de Schubert, le pianiste virtuose Leopold Godowsky réutilisa le thème introductif du premier mouvement, au basse, comme base d'une série de 44 variations en forme de passacaille qu'il aurait composées en une nuit. La fugue finale lui demanda plus d'efforts puisque l'œuvre ne fut achevée que plusieurs semaines plus tard. Écoutons cette passacaille de Godowsky sous les doigts de Ryan Deval, enregistrée par Hyperion.

Ryan Duvall se jouait des difficultés techniques dont Léopold Godowsky a truffé la partition de sa passacaille sur le thème introductif de la symphonie inachevée de Schubert. Au crépuscule de sa vie, dans cette période de 12 années durant lesquelles la bestialité, l'ignorance et l'analphabétisme régnèrent sous la houlette du plus grand criminel, ainsi qu'il le consigna dans son journal intime, Richard Strauss entama la composition d'un adagio pour 11 instruments à cordes qu'il délaissa avant de la reprendre et de l'achever en réduisant l'effectif à 7 instruments sous le nom de Métamorphose. Parallèlement, il entreprit de l'élargir à 23 cordes solo pour répondre à une commande de Paul Zacher pour son Collegium Musicum de Zurich. L'œuvre nous est maintenant bien connue sous cette forme, mais c'est la partition originale pour cet instrument retrouvé en 1990 que je vous propose à présent en point d'orgue à cette émission autour de la Vienne pré-romantique, en souvenir de Franz Schubert, tel qu'inscrit en tête d'une esquisse de l'œuvre, ou In Memoriam, noté sur la partition au-dessus du thème de la marche funèbre de l'héroïque de Beethoven. Merci au Nash Ensemble de nous avoir restitué cette version chambriste des Métamorphoses de Richard Strauss, ni tout à fait la même, ni tout à fait une autre.

En guise de bis, après cette version pour Septuor à cordes des Métamorphoses de Richard Strauss qu'interprétait le Nash Ensemble, je vous propose de conclure avec une pièce plus légère, La danse du sabre d'Aram Khatchatourian, que Maxime Vengerov s'est approprié sans complexe et avec le panache qu'on lui connaît, avec la complicité de l'ensemble Virtuosi. Merci à Maxime qui a assuré avec son efficacité habituelle la réalisation technique de cette émission. Bonne fin de journée à l'écoute des programmes d'Accent 4 et à bientôt.

Les chemins de traverse. Bonjour à tous et bienvenue dans cette émission proposée et présentée par Patrice et mise en onde par Maxime. Nous poursuivons sur les chemins de traverse cette redécouverte des compositeurs méconnus en abordant à nouveau les pays baltes. Après le lituanien Čiurlionis, c'est vers l'Estonie que nous nous tournerons aujourd'hui pour un panorama, trop rapide sans doute, de l'œuvre d'Aino Eller, qui mérite assurément le détour. Compositeur et pédagogue, Aino Eller, né en 1887 et mort en 1970, joua un rôle prépondérant dans la musique de son pays en fondant une école de composition qui permit à de nombreux musiciens majeurs du XXe siècle d'émerger, dont le moindre n'est pas Arvo Pärt, qui ne tarissait pas d'éloges sur son maître. En guise d'introduction, je vous propose d'écouter tout d'abord les 5 pièces pour cordes de 1953, qui ne sont pas sans évoquer le langage de Jean Sibelius entre romantisme et modernisme, mais ici teinté de ce néoclassicisme qui fleurit dans l'Europe d'avant-guerre. Nemeyervi, qui s'est fait le chantre de la musique symphonique de son pays, créant plusieurs œuvres d'Arvo Pärt et signant une remarquable intégrale des symphonies d'Edward Tubin, ne pouvait pas négliger le père de la musique estonienne. Il a enregistré ses 5 pièces avec l'Orchestre National d'Écosse dans le cadre d'une passionnante anthologie d'œuvres estoniennes parue en 2 disques chez Chandos et à laquelle nous reviendrons en fin d'émission.

Nemeyer-Vie dirigeait l'Orchestre National d'Écosse dans les 5 pièces pour orchestre à cordes d'Aino Heller. Dans une Estonie sous hégémonie culturelle et politique russe, c'est naturellement à Saint-Pétersbourg qu'Heller fit ses études musicales, auprès de Vassili Kalafati tout d'abord, qui eut aussi comme élève Stravinsky et Prokofiev, puis sous la houlette de Maximilian Steinberg, qui forma aussi Shostakovich. C'est d'ailleurs dans la ville d'Edsar que Steinberg fit toute sa carrière après y avoir fait ses études dans les classes de Glazounov et surtout de Rimsky-Korsakov, qui s'enthousiasma pour ce jeune talent. Pour la petite histoire, Maximilian Steinberg épousa la fille de Rimsky, mariage que son condisciple et ami Igor Stravinsky commémora en 1908 dans ses feux d'artifice. Son prélude symphonique, opus 7, fait partie de la première manière encore empreinte du langage de ses aînés. Il est d'ailleurs dédié à la mémoire de Nikolaï Rimsky-Korsakov, récemment décédé. Cette pièce élégiaque utilise des motifs de la liturgie orthodoxe, mais aussi des thèmes notés par son beau-père en vue d'un projet d'opéra. Nous retrouvons Nemeyer-Vie, cette fois à la tête de l'orchestre symphonique de Göteborg, dont il fut le directeur musical pendant plus de 20 ans.

après ce prélude symphonique opus 7 de Maximilian Steinberg que nous donnait à entendre l'orchestre symphonique de Göteborg placé en 1999 sous la baguette de son directeur musical Neeme Järvi, nous revenons à son élève Heino Heller avec trois facettes de son art, instrumentale, concertante et symphonique. Avec près de 200 pièces, dont 4 sonates, la part la plus importante de l'œuvre d'Heller réside, à n'en pas douter, dans son corpus pianistique, dont Sten Lassmann a gravé l'intégrale pour le label Toccata Classics. Extraite du premier volume de cette somme, je vous propose deux pièces écrites dans les années 20. La toccata en si mineur de 1921 est fidèle à l'étymologie du nom, faisant appel au toucher de l'interprète et à sa dextérité dans une forme libre quasi improvisée, au caractère brillant et énergique. À l'opposé, les cloches, datées de 1929, sont une pièce d'atmosphère baignant dans un climat mystérieux qui ne doit rien à l'impressionnisme. Cette pièce s'inspire des cloches de l'église Saint-Paul de Tartu, dont les sons de sol bémol et mi bémol constituent la base harmonique.

Steinlassmann interprétait successivement la toccata en si mineur et les cloches d'Heino Heller. Celui-ci a laissé assez peu de pièces concertantes et majoritairement pour son instrument, le violon, qu'il dut abandonner pour des raisons de santé. Mais il a aussi composé une très jolie œuvre pour flûte et orchestre composée de 3 pièces, dans la vallée, sur la rivière et dans la prairie. Malgré leur titre, il s'agit moins, comme dans la symphonie pastorale de Beethoven, de pièces descriptives que d'impressions au contact de la nature, de l'expression de sentiments heureux et paisibles, où le timbre de Marika Järvi, fille de Neeme, fait merveille. Qui pouvait mieux l'accompagner que son frère Christian, qui dirige ici l'Orchestre Symphonique National Estonien, un compact Estonian Records Production, qui regroupe aussi de très beaux concertos d'Eugène Kapp et René Esper.

Maharika et Christian Järvi, la première en soliste, le second à la tête de l'Orchestre Symphonique National Estonien, étaient les interprètes des trois pièces pour flûte et orchestre d'Aino Heller. Nous écouterons, pour poursuivre ce programme qui lui est consacré, la légende symphonique, sorte de poème onirique que le musicologue et critique Jean-Charles Offelet dépeint comme, je cite, « un Éden orchestral qui serait la continuité des opus les plus magiques de Sibelius, avec ses solos de violon et de violoncelle, ses concerts d'oiseaux tristes, ses horizons lacustres ou sylvestres ». Loin d'être uniquement contemplative, cette œuvre laisse s'exprimer un lyrisme intense, avec une puissance sonore et un chromatisme harmonique qui, à l'évidence, puise autant dans le langage de Debussy que dans celui de Scriabine. Le chef estonien Olari Elts s'y montre particulièrement inspiré, en parfaite complicité avec les musiciens de l'Orchestre symphonique national estonien, décidément très impliqués dans la défense du répertoire national.

Vous venez d'entendre Légende symphonique par l'Orchestre symphonique national estonien placé sous la baguette de Larry Eltz. Nous quittons quelques minutes l'univers musical d'Aino Eller pour un petit détour par celui de ses élèves. Parmi les nombreux compositeurs estoniens qu'Eller a formés, j'ai choisi de vous faire découvrir Jan Reets, qui fut le condisciple d'Arvo Pärt à Tartu. D'abord, au service de la radio et de la télévision estonienne comme ingénieur du son puis directeur musical, Reets enseigna la composition au conservatoire de Tallinn de 1990 à sa retraite en 2007. Considéré comme un des plus grands compositeurs estoniens d'aujourd'hui, il laisse une œuvre variée incluant 8 symphonies, une vingtaine de concertos, de nombreuses partitions de musique de film, dans un langage très éclectique, marqué notamment par des tendances néoclassiques, mais aussi par le minimalisme. Je vous propose d'écouter sa 10e sonate pour piano opus 114 sous les doigts de Nicolas Horvat, qui en a signé l'intégrale pour le label Grand Piano.

Nicolas Horvat était l'interprète de la 10e sonate pour piano opus 114 de Jan Reetz, qui fut l'élève d'Heino Heller, dont nous retrouvons à présent le langage moins moderniste, mais tout aussi habité, avec la fantaisie pour violon et orchestre en sol mineur. Violoniste contrarié, Heller consacra à son instrument un très beau concerto et cette courte pièce lyrique au parfum romantique qui fait chanter l'instrument soliste sur un tapis orchestral très sibélien où les bois et notamment le basson jouent un rôle prépondérant. C'est Olari Els, à la tête de l'Orchestre Symphonique National Estonien, qui accompagne la violoniste lettonne Baiba Skrid dans un autre extrait de ce disque remarquable consacré à Heller, édité en 2018 par Ondine.

Après cette fantaisie pour violon et orchestre en sol mineur que nous écoutions dans l'interprétation de Baibas Kridé, qu'accompagnait Olariel, c'est l'Orchestre Symphonique National Estonien, écoutons une autre des œuvres que Heller écrivit pour orchestre à cordes, après les cinq pièces qui ouvraient notre programme. J'ai choisi de vous faire entendre Gnenia, pièce isolée, écrite en 1928 et révisée en 1969. Sa tonalité d'ut mineur traduit moins ici un conflit tragique qu'une sorte de résignation douloureuse, sentiment qui s'exprime souvent dans sa musique pour cordes, renforcé ici par les nombreux frottements harmoniques qui ne doivent plus rien au romantisme. Tonu Kaljuste, avec la complicité de l'orchestre de chambre de Tallinn, en a livré pour ECM Records une parfaite traduction sensible et passionnée.

Aino Heller, Néenia, Tonu Kaljuste dirigeaient l'orchestre de chambre de Tallinn. Deuxième intermède, en compagnie des élèves d'Heller, à présent, avec les trois danses estoniennes d'Aino Jurisalu. En permettant au compositeur de remporter en 1959 la médaille d'argent au concours de composition du Festival mondial de la jeunesse à Vienne, ces trois petites pièces ont contribué à sortir la musique estonienne de son isolement et à lui donner une visibilité hors des frontières du pays, non seulement en promouvant un jeune compositeur, mais aussi en mettant en évidence la richesse de sa culture populaire. De fait, leur caractère folklorique ancre encore l'œuvre dans un langage harmonique simple qui deviendra plus complexe, mais toujours accessible, dans les œuvres ultérieures. L'Orchestre symphonique de la Radio Lettone est placé sous la baguette d'Eric Lass.

L'Orchestre symphonique de la radio lettonne, placé sous la direction d'Erik Klaas, nous offrait un aperçu du folklore estonien dans ses trois danses estoniennes d'Aino Jurisalu, qui fut l'élève d'Aino Eller. Pour terminer notre émission consacrée à celui-ci, nous reviendrons à sa production orchestrale avec deux poèmes symphoniques qui semblent se faire l'écho l'un de l'autre, bien qu'il n'ait pas été conçu comme un diptyque. Videvik, Crépuscule, date de 1917, alors que Coit, Aurore, est une orchestration de 1920 d'une pièce pour piano composée à partir de 1915. Les deux œuvres ont suscité de nombreux commentaires dans le monde musical estonien, notamment quant à leur inspiration nationale. En effet, Koitia Emerik, L'aube et le soir, est un conte populaire remis à l'honneur au milieu du XIXe siècle par le philologue estonien Friedrich Robert Fellmann. Les deux œuvres sont ainsi à la fois l'expression d'un sentiment national et inspiré par la nature du pays. Notons enfin que si Videvik est une élégie d'inspiration romantique, Coit, malgré sa durée relativement brève, 8 minutes environ, se révèle d'une grande complexité de structure, mosaïque de 7 sections distinctes de couleurs différentes. Pour conclure, comme nous avions débuté, nous retrouvons Neeme Järvi, toujours à la tête de l'Orchestre National d'Écosse, un disque compact Chandos. Retrouvons Neeme Järvi, toujours à la tête de l'Orchestre National d'Écosse, un disque compact Chandos.

Nemeyervi et l'Orchestre National d'Écosse étaient les interprètes de Videvik et Coït, deux poèmes symphoniques d'Aino Heller qui concluaient ce programme des chemins de traverse consacré à ce compositeur estonien. Merci à Maxime pour son aide précieuse à la réalisation technique de cette émission. J'espère vous retrouver nombreux le mois prochain pour un nouvel opus qui vous fera découvrir l'Américain Arthur Foote. D'ici là, je vous souhaite une bonne fin de journée à toutes et à tous à l'écoute des programmes d'Accent 4.